0: parentale. Est-ce que vous pouvez nous en faire la description? Qu'est-ce que l'aliénation parentale?
1: Oui, alors l'aliénation parentale, c'est quand un parent, alors ça peut être un parent direct, hein, le père ou la mère, ou ça peut être aussi un grand-parent des fois, mais après ça, quand un parent fait de l'enfant non pas un être en construction et en devenir, un être sensible, mais un objet de pouvoir narcissique pour lui-même, un objet de contrôle, de nuisance aussi vis-à-vis de l'autre, et finalement ce parent-là va mettre en place une emprise psychologique qui est vraiment une emprise de type sectaire, comme on trouve dans les sectes, ou une emprise toxique, comme on retrouve dans les couples toxiques. Malheureusement, beaucoup de personnes dans nos auditeurs, dans vos auditeurs et auditrices, je pense, comprennent de quoi il s'agit. C'est du coup un parent qui va petit à petit tourner l'enfant contre l'autre parent et faire en sorte que l'enfant va même lui-même penser des choses contre l'autre parent en pensant que c'est lui qui a eu l'idée de manière autonome. C'est l'illusion du penseur libre qui intervient dans beaucoup de situations justement d'emprise psychologique. Et donc l'enfant va s'enfermer dans un schéma, dans un narratif, et il va rejeter un parent qui est pourtant un parent aimant pour diminuer la tension que le parent toxique exerce sur lui.
0: Et c'est quelque chose qui devrait être condamné par la loi
1: Alors c'est pris en compte dans beaucoup de décisions. Il y a eu une décision récemment de la Cour européenne des droits de l'homme qui a condamné la Pologne justement dans une situation où la décision incite l'aliénation, une situation où une mère n'arrivait justement plus à voir son enfant. Et donc la Pologne a été condamnée parce qu'elle n'avait pas mis en place des actions suffisantes pour garantir le lien entre l'enfant et sa mère. Donc je pense qu'effectivement il y a du devoir des pays de prendre en compte cette aliénation parentale, la mesurer, et parce qu'au risque de s'exposer justement à des condamnations par la Cour européenne des droits de l'homme. Ouais. Après, il y a une géométrie variable selon les pays. Il y a des pays où elle est vraiment analysée et prise en compte. La France est dans une situation un petit peu singulière, puisqu'il y a certaines personnes qui prétendent que ça n'existerait pas. Bon, moi je laisse ces personnes à leur discours d'invisibilisation qui est ultra violent pour les enfants et les parents qui vivent ces situations. Et puis surtout, ce serait prétendre qu'un enfant pourrait se protéger d'une emprise psychologique là où les adultes n'y arrive pas. Si on prend les sectes, voilà, c'est des adultes qui n'y arrivent pas. On prend les couples toxiques, les situations par exemple de violence intrafamiliale ou conjugale, il y a une emprise psychologique sur la personne qui est victime. Comment un enfant pourrait, lui, du haut de son âge, avec toute la dépendance qu'il a vis-à-vis de ce parent, résister à une emprise? Bon, c'est indéfendable. C'est indéfendable.
0: Alors justement, quels sont selon vous les principaux dysfonctionnements du système judiciaire en matière de garde d'enfants?
1: Alors, il y a plusieurs choses. Déjà, il y a centralement, et je pense que tous les juges et avocats qui pourront écouter l'émission en sont d'accord, il y a un grand problème de financement de la justice, et particulièrement de la justice familiale. Il y a plusieurs études ont estimé, faudrait les retrouver, hein, je ne les ai pas en tête, mais qu'un juge avait à peu près un quart d'heure pour lire un dossier, un juge aux affaires familiales. Ça veut dire, ça montre clairement que le juge ne lit pas le dossier, il n'a pas le temps, que les jugements sont des copier-coller, et ça à tous les niveaux, hein, c'est vraiment, il y a du copier-coller, et moi je vois plein de parents qui voient des paragraphes qui ne correspondent même pas à la situation, qui ne correspondent même pas à ce qu'a dit la partie adverse, ou à ce qu'ils ont dit eux, hein, c'est hors voilà, contexte. Donc là c'est des copier-coller qui restent dans les décisions, donc il y a un problème de budget, il y a un problème de formation aussi. Les juges sont des personnes qui ont fait des études de droit et à qui on pose des questions sur finalement une problématique psychologique. Or, ils ne sont pas formés en psychologie. Et justement, nous, dans la campagne pour les européennes, on avait fait un programme. D'ailleurs, vous pouvez le retrouver sur le site défendrelesenfants.eu et sur l'onglet européenne. On avait un programme, justement, on avait proposé que la moitié des juges aux affaires familiales soient des juges ayant fait des études de droit avec un vernis de psychologie et que l'autre moitié soit des juges ayant fait une formation de psychologie avec un vernis de droit. Que ces mondes se rencontrent, que ces mondes se comprennent. Parce que là, actuellement, on a des décisions qui sont prises par certains juges qui sont en tant que telles violentes et mauvaises pour l'enfant. Quoi. Donc il y a aussi une évolution, un changement de paradigme qui est nécessaire. Actuellement, on a un mode de garde qui est imposé, qui est un mode de garde violent et inégalitaire, qui est le 75-25%. Ce mode de garde, c'est un mode de garde par défaut qui est choisi très massivement par les juges actuellement et qui est un mode de garde en fait assez passéiste, puisque en fait on impose à l'enfant un parent principal et un parent secondaire. Déjà, de quel droit l'enfant aime ses deux parents à égalité? Il les aime différemment, il les aime avec des nuances, mais il les aime fondamentalement à égalité. Et quand on regarde en plus la statistique, on se rend compte que le parent principal imposé à l'enfant est c'est très massivement la mère, et que le parent secondaire imposé à l'enfant, c'est très massivement le père. C'est-à-dire qu'en fait, la justice signifie aux femmes, bah, finalement, votre rôle, ce serait de vous occuper des enfants, et votre vie professionnelle et votre vie personnelle, vous n'aurez plus que 25% du temps pour la réaliser. Donc déjà, c'est enfermer les femmes dans ce stéréotype patriarcal très 19e siècle. Et puis de la même manière, on dit aux hommes, ben vous, votre rôle, ben vous n'êtes pas vraiment un parent, donc vous, ben vous allez travailler, vous allez ramener de l'argent, puis d'ailleurs vous allez payer de l'argent à madame, puisque c'est elle qui les enfants plus longtemps. Donc là encore, on enferme les hommes dans un stéréotype patriarcal et très 19e siècle.
0: Merci à Gaël Coste-Meunier pour cet échange éclairant sur les enjeux de l'exclusion parentale et les actions menées par la DDPE, l'association Droits du Parent et de l'Enfant. Son témoignage met donc en lumière la nécessité d'une réforme du système judiciaire pour mieux protéger les liens parents-enfants. Pour en savoir plus sur l'association et ses initiatives, rendez-vous sur le site officiel défendre-les-enfants au pluriel.eu.
2: Tout de suite, plongeons dans l'univers musical de Karaboudjan avec leur morceau « Revendeur d'écume ». Ce titre énergique mêle habilement des sonorités électro et rock, créant une ambiance à la fois envoûtante et dynamique. Les thèmes abordés évoquent une quête identitaire et une réflexion sur l'illusion, le tout soutenu par des mélodies accrocheuses et des rythmes entraînants. Saviez-vous que Karaboudjan, originaire de Nantes, tire son nom du célèbre bateau du capitaine Haddock dans Tintin ? Ce clin d'œil à l'univers de la bande dessinée montre leur penchant pour l'imaginaire et l'aventure. Accrochez-vous, car Revendeur d'écume est un véritable voyage sonore qui ne manquera pas de vous captiver. Enchaînons avec Nord et son titre « Sexorcisme ». Ce morceau électropop audacieux mélange des sonorités percutantes et des rythmes entraînants, le tout agrémenté de paroles provocantes qui explorent des thèmes du désir et de la sensualité. Nord, artiste émergent sur la scène musicale française, se distingue par son approche audacieuse et ses performances captivantes. Anecdote intéressante, Sexorcisme a été inspiré par des expériences personnelles et des réflexions sur l'émancipation sexuelle, faisant de ce titre une véritable ode à la liberté d'expression. Préparez-vous à être transporté par cette vibe électrisante. On poursuit avec un son électro-percutant qui va vous faire vibrer. Voici Provision de Teenage Bad Girl, un duo français qui mélange habilement électro, rock et une touche de funk. Leurs morceaux sont souvent teintés d'une atmosphère sombre et d'une énergie contagieuse. Provision se distingue par ses beats puissants et ses basses entraînantes, le tout enveloppé dans une ambiance futuriste. Un fait intéressant, Teenage Bad Girl a été formée à Bordeaux et a su se faire un nom sur la scène internationale avec un style audacieux et novateur, influençant de nombreux artistes dans le monde de l'électro. Préparez-vous à plonger dans leur univers décalé et captivant avec ce morceau. Poursuivons avec un morceau entraînant, Wrapped Up de Christina Ward. Ce titre vibrant mêle pop et électro, créant une atmosphère festive et irrésistible, idéale pour danser. Les paroles évoquent la passion et l'énergie de l'amour, capturant ce moment euphorique où l'on se sent totalement emporté. Saviez-vous que Christina Ward a commencé sa carrière en participant à des concours de chant avant de se faire connaître sur la scène musicale indépendante? Son style unique et sa voix puissante font d'elle une artiste à suivre de près. Alors, préparez-vous à vous laisser envelopper par Wrapped Up. 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
1: Tout de suite, plongeons dans l'univers audacieux de King Gizzard, The Lizard Wizard, avec leur morceau « Le Risque ». Ce groupe australien, célèbre pour sa créativité sans limite, mélange rock psychédélique, garage et des touches de jazz dans un cocktail explosif. Le Risque évoque des thèmes de prise de risque et d'audace, le tout enveloppé d'une énergie frénétique et d'une instrumentation captivante. Saviez-vous que King Gizzard and the Lizard Wizard a sorti pas moins de 5 albums en 2017 ? Ce groupe ne recule devant rien pour explorer de nouveaux horizons musicaux. Préparez-vous à vibrer au rythme de cette aventure sonore débridée. Enchaînons avec Ofiab et son morceau Pustono Ludo Imaldo. Ce titre vibrant mélange habilement des sonorités électroniques et des influences tribales, créant une atmosphère à la fois envoûtante et énergique. Ofiab, connu pour sa capacité à fusionner différents genres, aborde des thèmes liés à l'identité et à la quête de soi, tout en invitant à la danse. Une anecdote intéressante. Ofiab a commencé sa carrière en tant que DJ dans des clubs underground avant de se lancer dans la production musicale, ce qui lui a permis de développer un style unique et authentique. Préparez-vous à entrer dans son univers captivant. On poursuit avec un morceau qui va vous faire bouger, Get There Before Noon de The Afronic. Ce titre fusionne habilement des sonorités afrobeat avec des touches électroniques, créant un rythme entraînant et festif. Les thèmes abordés évoquent pour l'importance de vivre l'instant présent et de profiter de chaque moment, comme le suggère le titre qui invite à se lever tôt pour savourer la journée. Saviez-vous que The Afronic est connu pour sa capacité à mélanger des influences culturelles diverses, allant de la musique traditionnelle africaine à des éléments modernes ? Ce mélange unique fait de lui un artiste incontournable sur la scène musicale actuelle. Accrochez-vous et laissez-vous emporter par ce son captivant. Poursuivons avec un son qui va vous faire vibrer. KDB de Fonce Dalle. Ce morceau allie des beats percutants à des paroles incisives, incarnant à merveille l'énergie du rap contemporain. Fonce Dalle, artiste monté en flèche sur la scène urbaine, aborde des thèmes de la vie quotidienne, des luttes personnelles et des aspirations. Saviez-vous qu'il a commencé sa carrière sur les réseaux sociaux, où il a su fédérer une communauté fidèle autour de sa musique authentique ? Préparez-vous à plonger dans l'univers dynamique de Fonce Dalle avec KDB. 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
1: Tout de suite, plongeons dans l'univers captivant de Campbell avec son morceau « Would You Go to Bed with Me ». Ce titre électropop vibrant mélange des sonorités modernes et des vibes sensuelles, abordant des thèmes de désir et de connexion intime. Campbell, un artiste passionné, a su se faire un nom dans la scène musicale grâce à son style unique et sa voix envoûtante. Anecdote intéressante. Avant de se lancer dans sa carrière solo, il a collaboré avec plusieurs artistes de renom, ce qui a enrichi son approche musicale. Restez à l'écoute car ce morceau risque de vous faire vibrer comme jamais. Enchaînons avec Peruis et son morceau entraînant « La danse de forêt ». Ce titre fusionne des sonorités folk et électro, créant une ambiance festive et envoûtante qui invite à la danse. Les thèmes abordés évoquent la nature et la connexion avec la terre, un véritable hommage à la beauté des forêts. Saviez-vous que Peruis, au-delà de sa carrière musicale, est également passionné par l'écologie? Il s'inspire souvent des paysages naturels qui l'entourent pour ses créations. Laissez-vous emporter par le rythme et la magie de la danse de forêt. On poursuit avec un morceau captivant, Komodrag and the Moonodor, Voodoo Love. Ce titre fusionne habilement des rythmes africains et des sonorités électro, créant une atmosphère envoûtante qui vous transporte au cœur d'une danse mystique. Les thèmes de l'amour et de la spiritualité se mêlent, évoquant des rituels ancestraux et des passions dévorantes. Saviez-vous que Komodrag, un artiste aux multiples talents, s'inspire de ses voyages à travers le continent africain pour composer ses morceaux ? Voodoo Love est une véritable invitation à succomber à la magie de la musique et à laisser libre cours à vos émotions. Préparez-vous à vibrer au rythme de cette mélodie envoûtante. Poursuivons avec une belle découverte musicale, The Cause, de The Amber Day. Ce morceau nous plonge dans un univers pop éthéré où les mélodies envoûtantes se mêlent à des textes introspectifs sur la recherche de soi et l'importance de la connexion humaine. The Amber Day, un projet qui a su se démarquer par son authenticité et sa sensibilité, nous offre ici une invitation à réfléchir sur nos actions et leurs impacts. Saviez-vous que l'artiste tire son inspiration de ses propres expériences de vie, ce qui donne à sa musique une profondeur et une résonance unique ? Laissez-vous emporter par cette mélodie captivante et engageante, et n'oubliez pas de rester à l'écoute. 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
1: Tout de suite, plongeons dans l'univers captivant de Fontaines D.C. avec leur morceau Starburster. Ce groupe irlandais, connu pour son style post-punk incisif, mélange des riffs énergiques avec des paroles poétiques et introspectives. Dans Starburster, ils explorent les thèmes de l'identité, de la désillusion et du quotidien urbain, le tout avec une intensité palpable. Saviez-vous que Fontaines D.C. a été formé à Dublin en 2017 et a rapidement gagné en notoriété grâce à leur authenticité et leur son brut ? Leur musique est souvent comparée à celle de groupes légendaires comme The Pogues ou The Clash, mais avec une touche résolument moderne. Accrochez-vous, car Starburster est un véritable coup de poing musical qui ne manquera pas de vous faire vibrer. Enchaînons avec Bagdad Rodeo et leur morceau Super Connard. Ce titre, à la fois énergique et incisif, fusionne habilement rock alternatif et influence punk, offrant une critique sociale mordante. Les paroles évoquent avec humour et cynisme les travers de notre société moderne, tout en révélant une profondeur inattendue derrière le ton léger. Anecdote intéressante, Bagdad Rodeo est connu pour sa capacité à mixer des sonorités variées, et ce morceau en est un parfait exemple, mettant en avant leur style unique et leur engagement artistique. Préparez-vous à une dose de bonne humeur et de réflexion avec Super Connard. On poursuit avec un morceau captivant, Lune Rouge de Population 2. Ce titre fusionne rock psychédélique et influence progressive, créant une ambiance à la fois mystique et envoûtante. Les thèmes évoqués tournent autour de l'exploration des émotions et des rêves, avec une touche d'évasion vers des mondes imaginaires. Population 2, originaire du Canada, est souvent reconnue pour son approche expérimentale et son désir de repousser les frontières du genre. Anecdote intéressante, le groupe a su se démarquer dans la scène musicale des années 70 grâce à leur son unique, et Lune Rouge reste un incontournable qui témoigne de leur créativité. Accrochez-vous, car ce morceau vous emmènera dans une véritable odyssée sonore. Poursuivons avec un morceau captivant, La Hack, Don't Give It Up. Ce titre nous plonge dans un univers musical mêlant électro et pop, avec des sonorités entraînantes qui incitent à la danse. Les thèmes abordés tournent autour de la résilience et de la détermination, un véritable hymne à ne jamais abandonner ses rêves. Saviez-vous que La Hack, artiste émergent d'origine belge, a déjà collaboré avec des talents de la scène musicale internationale ? Ce morceau, avec ses rythmes dynamiques et ses mélodies accrocheuses, souligne parfaitement sa capacité à fusionner des styles variés tout en transmettant un message puissant. Alors, préparez-vous à vibrer avec Don't Give It Up. 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

0: Eh bien, je reçois tout de suite Gaël Coste-Meunier, président de l'association Droits du Parent et de l'Enfant, DDPE, engagé depuis plus d'une décennie dans la lutte contre l'exclusion parentale. Son combat personnel pour maintenir le lien avec sa fille éloignée en Pologne depuis 2011, elle l'a conduit à fonder la DDPE en 2017. L'association, suivie par plus de 7700 personnes, offre un soutien psychologique et juridique aux parents confrontés à l'aliénation parentale. Et en 2024, Gaël Coste-Meunier a également été tête de liste du mouvement Défendre les enfants aux élections européennes, plaidant pour une réforme profonde du droit familial afin de garantir à chaque enfant le maintien d'un lien équilibré avec ses deux parents.
1: Ouais, et puis
0: cette violence de recevoir un jugement qui dit que vous êtes condamné.
2: Alors en plus on est condamné, voilà. En plus c'est ça, les personnes sont condamnées. Alors bon, c'est je pense que là-dessus, on a changé le terme sur, par exemple, les personnes qui étaient, maintenant elles sont mises en examen. Avant elles étaient inculpées. Maintenant on met les gens en examen. On a changé le terme justement parce que inculpé, il y avait coupable comme dans la racine. Je pense qu'on peut vraiment se questionner sur les termes et sur ce qu'ils signifient. Et moi je vois dans les permanences que je fais. Des personnes qui, effectivement, ayant reçu une décision de justice, mais sont en pleurs, sont brisées de lire les mots, de lire ce que ça signifie pour eux. Ils sont dans une souffrance, ils voient peu leur enfant, voire plus du tout, et ils lisent des décisions, mais qui sont d'une violence extrême pour eux. Et donc, justement, il y a l'idée aussi de revenir vers une résidence plus égalitaire, parce qu'en plus, on fait grandir les enfants en leur tenant un discours d'égalité. Mais ces enfants-là, en leur tenant ce discours-là, on les fait grandir dans un monde qui est inégalitaire puisqu'on leur impose un parent principal et un parent secondaire. Alors, donc là, on perd du temps et on ne forme pas les adultes de demain à l'égalité.
0: Alors justement, en ce moment, on entend beaucoup parler de la proposition de loi 819 qui vise à garantir le maintien des liens entre enfants et parents en cas de séparation conflictuelle. Quel est votre avis sur cette initiative et est-ce que vous êtes optimiste sur les possibilités qu'elle soit mise en place ?
2: Alors déjà, je trouve que c'est une initiative qui est très bonne. C'est une PPL qui est très bien rédigée, qui dit, voilà, maintenant le système de base, c'est plus le système inégalitaire, ça va être le système égalitaire. Et en plus, ce système-là, cette PPL, elle propose de changer le système de base, imposé massivement, tout en choisissant un nouveau qui est, lui, égalitaire, respectueux des droits de chaque parent et de l'enfant, et en plus, qui laisse toute liberté au juge de choisir, au cas par cas, toute autre organisation qu'il jugerait utile dans l'intérêt de l'enfant. Donc ça lui laisse totale liberté, par exemple dans les situations où, bien sûr, les situations où il y a des violences, par exemple, on entend pas mal parler des gens qui réagissent par rapport à ça en parlant des violences. Heureusement, dans les cas de violence, le juge a d'autres options que le mode classique discriminatoire ou la résidence alternée égalitaire telle que proposée par la PPL. Il y a le placement de l'enfant, les rencontres en lieu médiatique. Il y a plein d'options et donc la PPL qui généraliserait la résidence alternée laisse toute liberté au juge pour réagir de manière adéquate dans ces situations-là. Ce qu'il faut voir, c'est qu'en France, on est très en retard en ce qui concerne la résidence alternée égalitaire, puisqu'on est à 11,5% seulement de résidence alternée égalitaire. C'est les chiffres de l'INSEE de 2023. D'autres pays sont à 30% ou plus de 40% déjà. Et c'est des pays plus progressistes comme les pays nordiques, par exemple.
0: Et comment l'association DDPE, donc je rappelle, Droits du Parent et de l'Enfant, participe-t-elle au débat législatif sur ces questions ?
2: Alors, on participe pas directement au débat législatif. On a des contacts, il nous arrive de rencontrer des députés et d'échanger avec eux pour leur expliquer quelle est la situation, nos analyses, comment on appuie nos raisonnements et nos arguments. Et donc, ce sont des rencontres essentiellement. Après, on ne participe pas directement au débat législatif. Ça, c'est le monde politique qui est peut-être un petit peu moins accessible pour les citoyens que nous sommes, mais qui reste un monde qui est quand même assez ouvert selon les personnes, les députés. Et d'ailleurs, je remercie les députés, femmes et hommes, qui accueillent les différentes personnes. Alors, soit de notre association, soit du collectif Défendre les enfants, puisque dans le collectif Défendre les enfants, il y a d'autres associations et d'autres personnes qui s'investissent à la suite des élections européennes et qui aussi arrivent à rencontrer des représentants et à leur exposer une analyse justement sur ce sujet.
0: Alors justement, pour sensibiliser la population et les élus à vos actions, vous organisez régulièrement des manifestations, c'est ça?
2: Alors, on a organisé plusieurs manifestations. Il nous est arrivé, par exemple, de faire un tir de feu d'artifice là, ici à Nantes, parce que l'association est située à Nantes, à la cale des sous-marins, à côté du carrousel des mondes marins. C'était une action aussi qui visait à faire un petit événement festif en disant nos enfants ne nous voient plus, mais peut-être qu'ils entendront parler du fait qu'on a fait un feu d'artifice pour eux et qu'on pense à eux et qu'on les oublie pas. Après, il nous arrive aussi de faire des manifestations donc, dans la rue, là, avec un stand pour rencontrer des personnes, pour sensibiliser. Et c'est vrai que le contact qu'on a avec les gens est globalement très positif et que moi, je pense qu'il y a un retard entre le politique et l'opinion publique déjà. Je pense que dans l'opinion publique, les gens savent très bien qu'il y a des enfants qui ne voient plus un de leurs parents sans aucun motif valable. Et les gens sont sensibilisés à ça. Globalement, les gens sont très favorables à la résidence alternée égalitaire et on voit que au niveau politique, par contre, il y a encore des tensions, des réticences. C'est peut-être à la population dans son ensemble de faire ressentir au monde politique qu'il y a un désir de changement qui est assez profond, je pense.
0: Merci à Gaël Coste-Meunier pour cet échange éclairant sur les enjeux de l'exclusion parentale et les actions menées par la DDPE, l'association Droits du Parent et de l'Enfant. Son témoignage met donc en lumière la nécessité d'une réforme du système judiciaire pour mieux protéger les liens parents-enfants. Pour en savoir plus sur l'association et ses initiatives, rendez-vous sur le site officiel défendre-les-enfants au pluriel.eu.

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1: Tout de suite, plongeons dans l'univers électrisant de Pour Another Day Dart. Ce groupe britannique, connu pour son mélange explosif de rock garage et de pop psychédélique, nous livre ici un morceau entraînant qui évoque les thèmes de l'amour et des relations tumultueuses. Avec leurs harmonies vocales et des riffs accrocheurs, les Darts nous rappellent l'énergie des années 60 tout en ajoutant une touche moderne. Anecdote amusante, le groupe a été formé à Londres par des passionnés de musique qui voulaient revivre l'esprit des soirées dansantes d'antan. Alors, préparez-vous à vibrer au rythme de Pour Another, un titre qui ne manquera pas de vous faire bouger. Enchaînons avec Austin Mead et son titre Déjà Vu. Ce morceau, empreint d'une énergie rock alternative, mélange des riffs puissants et des mélodies accrocheuses, parfait pour les amateurs de sensations fortes. Les thèmes abordés parlent souvent de nostalgie et de réflexion sur le passé, une signature de l'artiste qui sait capturer l'essence des émotions humaines. Fun fact, Austin Mead est également connu pour ses performances captivantes en direct, où il parvient à établir une connexion unique avec son public. Préparez-vous à ressentir cette vibe intense avec Déjà Vu. On poursuit avec Curse of Silence de Dimensional Rift. Ce morceau explosif fusionne des éléments de métal progressif et de post-rock, créant une atmosphère à la fois intense et introspective. Les thèmes abordés explorent les luttes intérieures et la quête de soi à travers un paysage sonore riche et complexe. Saviez-vous que Dimensional Rift est connu pour son approche innovante de la composition musicale, mélangeant des riffs puissants avec des mélodies éthérées qui, ce morceau en particulier, illustre parfaitement leur capacité à créer une immersion auditive captivante où chaque note semble raconter une histoire. Préparez-vous à plonger dans cet univers sonore unique. Poursuivons avec un véritable bijou musical, Meadows de Ranko. Ce morceau incarne un mélange explosif d'électro et d'ambiant, créant une atmosphère à la fois envoûtante et dynamique. Les paysages sonores évoqués nous transportent à travers des champs sonores luxuriants, tout en abordant des thèmes comme la nature et la quête de sérénité. Saviez-vous que Ranko, connu pour son approche novatrice, utilise souvent des éléments de la musique organique pour enrichir ses compositions électroniques ? Meadows en est un parfait exemple, alliant synthé moderne et textures naturelles. Préparez-vous à plonger dans cet univers musical captivant. 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
1: Tout de suite, plongeons dans l'univers explosif de Bob's Not Dead, avec son titre « Glitant refoulé ». Ce morceau vibrant mélange habilement rock et influence gitane, créant une ambiance à la fois énergique et nostalgique. Les thèmes abordés tournent autour de l'identité, de la liberté et de l'appartenance, traités avec une touche d'humour et de réflexion. Saviez-vous que Bob's Not Dead est connu pour ses performances scéniques endiablées qui mêlent la musique et théâtre ? Ce groupe ne se contente pas de jouer, il raconte une histoire. Alors, préparez-vous à une expérience musicale unique qui ne manquera pas de vous faire bouger. Enchaînons avec Stay In It de Fred Again. Ce morceau électro-captivant fusionne des rythmes entraînants avec des mélodies émouvantes, créant une atmosphère à la fois festive et introspective. Fred Again, connu pour son approche innovante de la musique électronique, utilise des échantillons et des voix trouvées pour donner vie à ses créations. Une anecdote fascinante, cet artiste britannique a travaillé avec des icônes comme Ed Sheeran et Billie Eilish, ce qui montre l'étendue de son talent. Préparez-vous à plonger dans un univers sonore où chaque beat résonne avec authenticité. On poursuit avec un morceau qui va vous faire bouger, Not Me, de Le Peuple de l'Herbe. Ce titre mélange habilement électro, reggae et hip-hop, créant une alchimie sonore entraînante et festive. Les thèmes abordés évoquent la liberté, la résistance et l'affirmation de soi, le tout avec une énergie contagieuse. Saviez-vous que Le Peuple de l'Herbe, formé à Lyon, est reconnu pour ses performances live électrisantes et son engagement pour la musique libre et indépendante ? Ils ont su s'imposer sur la scène française grâce à leur style unique et leur fusion de genres. Alors, préparez-vous à vibrer avec Not Me. Poursuivons avec un titre qui ne manquera pas de vous dynamiser. Voici Wrong Book des Maniacs. Ce morceau, qui mélange habilement punk et rock alternatif, met en avant des riffs percutants et une énergie contagieuse. Les thèmes abordés évoquant la rébellion et la recherche d'identité, des éléments essentiels dans la musique des années 90. Saviez-vous que les Maniacs, originaires de la scène underground, ont réussi à se faire un nom grâce à leur approche authentique et leur son brut ? Wrong Book est un véritable hymne pour ceux qui ne se reconnaissent pas dans les normes établies. Alors, préparez-vous à plonger dans leur univers rythmé et explosif. 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

0: Eh bien, je reçois tout de suite Gaël Coste-Meunier, président de l'association Droits du Parent et de l'Enfant, DDPE, engagé depuis plus d'une décennie dans la lutte contre l'exclusion parentale. Son combat personnel pour maintenir le lien avec sa fille éloignée en Pologne depuis 2011, elle l'a conduit à fonder la DDPE en 2017. L'association, suivie par plus de 7700 personnes, offre un soutien psychologique et juridique aux parents confrontés à l'aliénation parentale. Et en 2024, Gaël Coste-Meunier a également été tête de liste du mouvement Défendre les enfants aux élections européennes, plaidant pour une réforme profonde du droit familial afin de garantir à chaque enfant le maintien d'un lien équilibré avec ses deux parents.
1: Tout à l'heure, vous parliez un petit peu de votre engagement politique. En 2024, vous étiez tête de liste du mouvement Défendre les enfants aux élections européennes. Quelles étaient les grandes lignes de votre programme ?
2: Alors, on avait plusieurs axes. On avait déjà, bien sûr, la résidence alternée égalitaire qui était centrale. On avait aussi toute la situation en lien avec l'aide sociale à l'enfance et son évolution nécessaire. On pourrait parler aussi de l'aide sociale à l'enfance et des problématiques qui sont soulevées par les actions de ces services, certains qui font un bon travail et d'autres qui sont en roue libre, malheureusement. Et puis, bien sûr, tout ce qui est la problématique de l'exclusion et l'aliénation parentale pour que ce fléau soit pris en compte. Après, il y a beaucoup de points. On a eu un programme qui était très complet, très vaste. Et je renvoie à nouveau vers le programme sur défendreleseenfants.eu. Et on se pose la question aussi de la numérisation des procédures, parce qu'on voit que les procédures sont très lourdes en termes administratifs, que les juges perdent du temps aussi avec ça. On a parlé des termes déjà, donc changer les termes. Peut-être aussi faire en sorte que les expertises psychologiques soient vraiment mieux encadrées, qu'il y ait de réels protocoles, parce qu'on est confronté à des expertises qui sont, pour certaines d'entre elles, faites vraiment en dépit du bon sens. Je pense notamment à un cas d'une personne qui vient en permanence, où le psychiatre qui suit ce parent, qui est en dépression complète, a même écrit au juge en disant que l'expertise qui avait été faite sur son client par un autre psychiatre était totalement délirante et sans lien avec la réalité, tellement elle était faite rapidement, sans protocole. Et comment, en ayant reçu une personne 50 minutes ou 45 minutes, vous pouvez faire un profil psychologique? Je pense que voilà, là on est confronté à des personnes. Dans le cas en question, le professionnel qui avait fait l'expertise avait rencontré la mère et l'enfant, la mère seule et le père seul. Et c'est tout.
1: Ah oui.
2: Voilà. Donc l'enfant seul n'a pas été rencontré, le père avec l'enfant n'ont pas été rencontrés aussi non plus. Donc voilà, il n'y a pas de protocole. Et puis c'est une personne qui intervenait seule. Donc du coup, c'est une personne qui n'a pas pu échanger avec un autre professionnel qui aurait été également témoin. Voilà, je pense que quand on fait une expertise psy, ben, il faut déjà avoir un rendez-vous avec les deux parents. Donc ça fait déjà deux rendez-vous, les deux parents avec l'enfant, l'enfant seul. Il faut être deux à observer la situation et à y réfléchir. Donc vous avez déjà au moins 5 heures de travail, sachant que ce sont des rendez-vous qui ne doivent pas être chronométrés non plus. Donc là, il y a vraiment des problèmes de protocole aussi qui se posent pour toutes ces questions-là. Je crains que malheureusement, il y a beaucoup d'évolutions législatives à envisager ou de changements de paradigme, mais que pour l'instant, la volonté politique n'est pas vraiment au rendez-vous, même si on voit qu'il y a une évolution récente. On a parlé de plusieurs faits divers qui ont malheureusement défrayé la chronique. Et puis là, le président de la République a lancé un projet d'échange et de réflexion sur les droits de l'enfant. Écoutez, il y a une commission également. Nous, nous n'avons pas été auditionnés dans cette commission-là. On aurait bien aimé, mais le travail de la commission est pour autant intéressant. On a des associations qui sont intervenues qu'on connaît aussi de loin en loin. Donc, il y a un travail qui est fait. Pour autant, quel va être le résultat? Moi, ma fille a été kidnappée en 2011. On connaît beaucoup de parents dont les enfants ont été kidnappés encore de manière encore plus ancienne et pour qui les choses n'évoluent pas. Et on se dit, mais ça va changer quand? Ça va changer quand? C'est bien de faire des commissions, c'est bien d'en parler, mais en parler, ce n'est pas suffisant.
1: Alors, quels enseignements vous tirez de cette expérience politique, comme ça, en ayant été tête de liste du mouvement Défendre les enfants aux élections européennes? Et est-ce que c'est quelque chose que vous souhaiteriez reproduire de nouveau aux prochaines élections?
2: Alors, je pense que déjà, un point très positif, c'est que ça a mobilisé toutes les associations et collectifs qui ont participé. Ça a donné de l'énergie à toutes et à tous. ça a montré à tous ces parents qui ne voient plus leurs enfants que, ben non, au contraire de ce qu'ils pourraient penser, ils ne sont pas seuls. Ils sont très, très nombreux et c'est pas un cas particulier qui leur arrive. C'est quelque chose qui est massif, c'est un fait de société. Et je pense que ça a apporté aussi un peu de visibilité à ces situations et un peu de soutien et d'aide et d'espoir et d'énergie à tous ces parents déjà. Donc là, c'est déjà une grande réussite. Ensuite, pour une première fois, bon, alors l'organisation des élections, il faut que chaque liste imprime ses bulletins. Donc, imprimer ses bulletins, c'est au bas mot 500 000 euros pour 40 millions et plus la répartition. Donc, il y a forcément une inégalité complète entre les listes. Hein. C'est là-dessus on peut se poser la question du degré démocratique de l'élection. Sachant que, bah, du coup, il y a une dizaine de listes qui vont imprimer 40 millions de bulletins, ça fait 400 millions de bulletins. Nous, après coup, on se dit que ce serait bien que l'État imprime 40 millions de bulletins une fois sous forme de liste et que les gens cochent. Toutes les listes à égalité, on n'imprimerait qu'une seule fois 40 millions de bulletins. Bon, ça c'est pour le petit passage, mais malgré le fait qu'on demandait aux personnes d'imprimer leur propre bulletin, on a quand même fait 5296 voix, ce qui est un très bon score pour une petite liste qui était se présentée pour une première fois. Et je pense que pour la suite, alors il y a beaucoup de discussions au sein du collectif Défendre les enfants avec les autres associations et collectifs, pour savoir est-ce qu'on va sur d'autres élections, est-ce qu'on refait les européennes. Je pense que les européennes, on les refera, ça me paraît une évidence. Après, pour d'autres élections, peut-être que ce sera intéressant de se présenter, par exemple, pour les départements, parce que les départements sont au-dessus des aides sociales, des services d'aide sociale à l'enfance, et que d'un seul coup, au lieu d'être accueillis dans les ASE, donc aide sociale à l'enfance, par des personnes qui nous disent on vous fait une fleur en vous accueillant, ce à quoi bah non, vous ne faites pas une fleur, c'est juste normal, on est une association, on représente des personnes, on prend les droits des enfants qu'on défend, donc ça devrait être normal. Là, nous pourrions éventuellement, si nous arrivions à avoir ne serait-ce qu'un élu dans un département, arriver à dire bah, maintenant on vient vous voir, mais plus pour vous contrôler, voir comment ça se passe et discuter avec vous des évolutions possibles, parce qu'elles sont nécessaires et elles sont urgentes.
0: Merci à Gaël Coste-Meunier pour cet échange éclairant sur les enjeux de l'exclusion parentale et les actions menées par la DDPE, l'Association Droits du Parent et de l'Enfant. Son témoignage met donc en lumière la nécessité d'une réforme du système judiciaire pour mieux protéger les liens parents-enfants. Pour en savoir plus sur l'association et ses initiatives, rendez-vous sur le site officiel défendre-les-enfants au pluriel.eu.
3: Tout de suite, plongeons dans l'univers captivant de You Said Strange avec leur morceau Trade Your Soul. Ce titre mélange habilement rock alternatif et influence psychédélique, créant une atmosphère à la fois envoûtante et énergique. Les thèmes abordés évoquent la recherche d'identité et les luttes internes, une réflexion introspective qui résonne avec beaucoup d'entre nous. Saviez-vous que You Said Strange a été formé à Londres en 2012 et est rapidement devenu connu pour son style unique qui mélange des sonorités modernes avec des touches vintage ? Trade Your Soul n'est pas seulement un morceau, c'est une invitation à explorer des profondeurs émotionnelles tout en vous laissant emporter par des riffs percutants. Ne manquez pas cette expérience sonore. Enchaînons avec Ego d'Abilify. Ce morceau électropop dynamique fusionne des sonorités modernes avec des paroles introspectives sur la quête d'identité et l'acceptation de soi. Abilify, un artiste monté en puissance sur la scène musicale, utilise sa musique pour explorer les défis émotionnels de la vie contemporaine. Saviez-vous qu'il a commencé à produire de la musique dans sa chambre, inspiré par les sons de l'underground ? Préparez-vous à plonger dans un univers vibrant et authentique avec Ego. On poursuit avec un morceau électrisant, Furia, de Ravage Club. Ce titre s'inscrit dans une vibe électropunk explosive, mélangeant des sonorités rythmées et des riffs percutants qui vous transportent directement sur la piste de danse. Ravage Club, connu pour ses performances live intenses, aborde des thèmes de rébellion et d'énergie urbaine, avec une touche d'impertinence qui ne laisse personne indifférent. Anecdote intéressante, le groupe s'est formé dans une ambiance underground, réunissant des artistes issus de différentes scènes musicales, ce qui leur permet de créer un son vraiment unique et avant-gardiste. Préparez-vous à plonger dans l'univers vibrant de Furia. Poursuivons avec un morceau captivant, Vinland, de Ravn. Ce titre nous plonge dans un univers musical où se mêlent énergie électro et influence nordique, créant une ambiance à la fois mystique et entraînante. Ravn, artiste prometteur, puise son inspiration dans les légendes vikings et les paysages majestueux de sa Norvège natale. Une anecdote intéressante, le nom Vinland fait référence aux terres découvertes par les vikings en Amérique du Nord, illustrant ainsi le lien entre la musique et l'histoire. Préparez-vous à embarquer pour un voyage sonore inoubliable. 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
1: Tout de suite, plongeons dans l'univers captivant de Kabadzi avec son morceau « Mélanceau ». Ce titre allie habilement rap et sonorité électro, créant une atmosphère à la fois introspective et énergique. Les paroles évoquent des thèmes de quête identitaire et de mélancolie, typiques du style poétique et engagé de l'artiste. Saviez-vous que Kabadzi, originaire de la région de Lille, a su se démarquer sur la scène musicale française grâce à ses textes profonds et son flow unique? Avec Mélanceau, il continue d'explorer des émotions universelles, touchant ainsi un large public. Préparez-vous à ressentir toute la puissance de sa voix et la richesse de sa musique. Enchaînons avec Blizzard sur Dunkerque de Brigade Apache. Ce morceau énergique mélange habilement rap et sonorité électronique, créant une atmosphère à la fois urbaine et glaciale. Les paroles évoquent les luttes et les réalités de la vie quotidienne, tout en faisant référence au climat rigoureux de Dunkerque, une ville portuaire du nord de la France. Saviez-vous que Brigade Apache, connue pour son style incisif et ses textes engagés, a su se démarquer sur la scène hip-hop française en rendant hommage à ses racines, tout en abordant des thématiques contemporaines? Préparez-vous à ressentir la tempête musicale avec ce titre. On poursuit avec un morceau captivant, Les fantômes du jour, l'échec. Ce titre se distingue par un mélange audacieux de pop alternative et d'électro, créant une ambiance à la fois mélancolique et entraînante. Les thèmes abordés naviguent entre introspection et résilience, évoquant les luttes personnelles et la beauté de l'échec comme étape nécessaire à la réussite. Saviez-vous que Les Fantômes du Jour, un projet français, se caractérise par une approche unique, alliant des sonorités modernes à des influences plus classiques? Leur musique invite à la réflexion, tout en captivant l'auditeur par des mélodies accrocheuses. Préparez-vous à plonger dans un univers sonore, riche et plein d'émotions avec ce morceau. Poursuivons avec un son qui va vous faire bouger. BGGL, Boomer. Ce morceau mélange habilement des beats percutants et des flows énergiques, typiques du trap moderne, tout en abordant des thèmes de réussite et de célébration. IGGL, un artiste qui émerge sur la scène musicale, se distingue par son authenticité et sa capacité à capturer l'essence de la culture urbaine. Anecdote intéressante, ce titre fait partie d'une série de morceaux qui visent à rassembler les auditeurs autour de l'idée de vivre pleinement et de profiter de chaque instant. Alors, préparez-vous à vibrer avec Boomer de BGGGL. 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

la tâche politique actuelle dans une société comme la nôtre, c'est de critiquer le jeu des institutions apparemment les plus neutres et les plus indépendantes, de le critiquer, de l'attaquer de telle manière que la violence politique qui s'exerçait obscurément en eux surgisse et pour qu'on puisse lutter contre eux.

Tout de suite, plongeons dans l'univers décalé de Room Temperature Comedy avec leur morceau Gravy Brain. Ce titre mélange habilement des sonorités indie et lo-fi, créant une atmosphère à la fois ludique et introspective. Les thèmes abordés oscillent entre l'absurde et le quotidien, invitant l'auditeur à réfléchir sur des situations cocasses tout en gardant le sourire. Saviez-vous que Room Temperature Comedy est connu pour son approche unique, où l'humour et la musique se rencontrent de manière audacieuse ? Gravy Brain en est un parfait exemple, avec des paroles qui évoquent des pensées farfelues et un rythme entraînant qui vous fera hocher la tête. Restez à l'écoute et laissez-vous emporter par cette vague de créativité. Enchaînons avec Cafard Palace et leur morceau Nulle part. Ce groupe français fusionne habilement le rock alternatif avec des sonorités électro, créant une atmosphère à la fois mélancolique et énergique. Les thèmes abordés dans Nulle part explorent les sentiments d'errance et de quête d'identité, résonnant avec un public en quête de sens dans un monde en perpétuel mouvement. Saviez-vous que Cafard Palace a été formé par des artistes issus de divers horizons musicaux, ce qui leur permet de créer un son unique et innovant ? Préparez-vous à plonger dans leur univers captivant. Voici Nulle part. On poursuit avec un titre entraînant, Western Swing des Silencers. Ce morceau nous plonge dans un univers musical où le rock alternatif rencontre des influences country et folk, créant une atmosphère à la fois vibrante et nostalgique. Les Silencers, originaires d'Écosse, se sont fait connaître pour leur son unique qui allie des mélodies accrocheuses à des paroles évocatrices, souvent inspirées par des thèmes de voyage et de quête intérieure. Un fait intéressant, leur album A Letter from St. Paul a été salué par la critique et a aidé à définir leur style distinctif dans les années 90, avec des sonorités qui continuent d'influencer de nombreux artistes aujourd'hui. Préparez-vous à savourer cette fusion musicale qui fera bouger vos têtes et résonner vos cœurs. Écoutez Western Swing des Silencers. Poursuivons avec un morceau captivant, Wildation Endlessly. Ce titre mélange habilement la pop et des sonorités électroniques, créant une atmosphère à la fois entraînante et immersive. Les thèmes de l'amour éternel et de la quête de soi sont au cœur de cette œuvre, offrant une expérience auditive riche en émotions. Saviez-vous que Wildation, un projet musical qui a rapidement gagné en notoriété sur les plateformes de streaming, se distingue par son approche innovante de la production musicale, alliant des influences modernes à des mélodies intemporelles ? Ne manquez pas ce voyage musical où chaque note résonne avec profondeur et passion. Écoutez Endlessly et laissez-vous emporter. 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

0: Je vais bientôt compter jusqu'à 3. Et quand j'aurai dit 3, vous sortirez de l'état où vous êtes.
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4: Tout de suite, plongeons dans l'univers captivant de Geysir avec leur titre « Midir Alensin ». Ce morceau électropop allie des sonorités synthétiques entraînantes à des paroles introspectives qui évoquent la solitude et le désir de connexion. Geysir, un groupe allemand, se distingue par sa capacité à mélanger des éléments de musique électronique et de pop alternative, créant ainsi une atmosphère à la fois dansante et mélancolique. Saviez-vous que le nom Geysir fait référence à un célèbre geyser en Islande, symbolisant la puissance et la force de l'eau ? Ce groupe, qui a émergé sur la scène musicale dans les années 2010, joue avec des thèmes de nature et d'émotions humaines, rendant chaque morceau unique. Alors, préparez-vous à ressentir cette vague d'énergie avec Midir Alensin. Enchaînons avec Fantôme de chocolat. Ce morceau captivant allie une fusion électrisante de rap et de sonorités urbaines, où l'artiste explore des thèmes comme l'identité et la lutte intérieure. Chocolat, connu pour son style unique et percutant, réussit à créer une atmosphère à la fois mélancolique et énergique. Anecdote intéressante, ce titre est un hommage à son parcours, illustrant comment les ombres du passé peuvent influencer notre présent. Préparez-vous à être transporté par ces rythmes envoûtants et ces paroles percutantes. On poursuit avec un morceau qui va faire vibrer vos enceintes. Drip de Denakus. Ce titre mélange habilement des sonorités trap et hip-hop, offrant un rythme entraînant et des beats percutants qui ne laissent pas indifférents. Les thèmes abordés dans ce morceau tournent autour de la vie urbaine, des défis quotidiens et de l'authenticité, le tout avec une touche de swagger qui caractérise l'univers de Denakus. Saviez-vous que Denakus a commencé sa carrière en produisant des beats avant de se lancer dans le rap ? Cela lui confère une approche unique de la musique, où chaque son est minutieusement pensé. Alors, préparez-vous à plonger dans l'univers de Drip, un vrai régal pour les amateurs de son frais et percutant. Poursuivons avec un morceau qui va vous faire vibrer, Bonne Guerre de Lofolora. Ce titre énergique mêle habilement des sonorités électro et hip-hop, créant un univers musical audacieux et captivant. Les paroles évoquent des thèmes de résilience et de lutte, tout en insérant une touche d'ironie sur les combats de la vie quotidienne. Saviez-vous que Lofolora, artiste émergente de la scène musicale française, s'est fait remarquer pour sa capacité à fusionner différents styles tout en restant authentique ? Bonne Guerre est un parfait exemple de son approche novatrice et de son talent pour raconter des histoires percutantes à travers sa musique. Restez connectés, car ce n'est que le début de son ascension. 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

0: Eh bien, je reçois tout de suite Gaël Coste-Meunier, président de l'association Droits du Parent et de l'Enfant, DDPE, engagé depuis plus d'une décennie dans la lutte contre l'exclusion parentale. Son combat personnel pour maintenir le lien avec sa fille éloignée en Pologne depuis 2011, elle l'a conduit à fonder la DDPE en 2017. L'association, suivie par plus de 7700 personnes, offre un soutien psychologique et juridique aux parents confrontés à l'aliénation parentale. Et en 2024, Gaël Coste-Meunier a également été tête de liste du mouvement Défendre les enfants aux élections européennes, plaidant pour une réforme profonde du droit familial afin de garantir à chaque enfant le maintien d'un lien équilibré avec ses deux parents.
1: Quels sont les projets futurs de l'association DDPE ?
2: Alors, sur l'association DDPE, on continue les permanences, bien sûr, de faire des manifestations de manière régulière. Après, sur les actions politiques, ben là, c'est plus le collectif Défendre les enfants. Donc là, c'est une décision qui ne se prend pas uniquement dans l'association Droits du Parent et de l'Enfant, mais qui se prend avec les autres collectifs et associations participantes. Donc là, on a des groupes d'échange et on fait des réunions pour voir un petit peu les stratégies. Et chacun donne un peu son impression, son idée, et puis aussi en fonction des capacités aussi de mobilisation et d'action. Sachant qu'on est sur un sujet où on a des militants et des militantes qui sont volontaires, qui sont actifs, mais qui sont aussi, et ils le savent toutes et tous, dans une fragilité, parce que ce sont des personnes dont la vie est dévastée, ce sont des enfants qui vivent dans l'absence. C'est-à-dire que j'aime bien cette image, je prends souvent, quand vous allez dans un endroit et vous ne vous sentez pas bien, il y a des personnes qui vous mettent mal à l'aise, ou ben, vous partez, vous allez ailleurs. C'est simple, c'est une réaction simple, saine, humaine, voilà, faut réagir, fuis, tu te sens pas bien, tu fuis. Quand on vous prive de votre enfant, quand vous ne voyez plus votre enfant qui est un enfant aimé, qu'en plus vous voyez que votre enfant subit un bourrage de crâne, c'est l'aliénation parentale, un bourrage de crâne contre vous, qu'en plus éventuellement vous voyez qu'on apprend à votre enfant des choses que vous réprouvez complètement. Je pense à une mère qui me parlait justement de son enfant qui commençait à lui dire la place de la femme c'est à la cuisine. Bon, elle était voilà. Bon, bah, cet enfant est en train d'intégrer des schémas patriarcaux très graves. Et elle, premièrement, elle est mise en situation d'impuissance par la justice. Et donc ces personnes-là vivent vraiment une situation horrible. Et c'est parfois, bon, comme je dis à plusieurs personnes qui sont actives avec nous, si tu as besoin d'un blanc à un moment, je dis ah, maintenant je suis désolé, je suis moins actif, c'est pas grave. Vous mettre moins actif à un moment, puis on reprendra plus tard. Mais on est face à des militants et des militantes qui se battent pour que la société change, mais qui se battent aussi contre la dépression lancinante qui est là derrière et qui correspond à la violence qui leur est faite par leur ex-conjoint ou conjointe, mais aussi par la société elle-même. Donc courage à eux, courage à toutes et à tous.
1: Et comment vous envisagez l'évolution des droits parentaux et de l'enfant en France dans les prochaines années ?
2: Alors bah déjà, si la PPL 819 pouvait trouver une niche pour passer au Parlement et être votée, je pense qu'on verrait dans les années qui suivent évoluer, du moins on peut l'espérer, la pratique des juges. Parce que autant on peut dire que les juges n'ont pas assez de moyens, ok, c'est un fait. Autant choisir une résidence alternée égalitaire à la place d'une résidence alternée inégalitaire, c'est pas une question de budget, c'est une question de choix. Et d'ailleurs, justement, si on prend ce choix-là, eh bien, c'est quelque chose qui pourrait être très positif pour l'enfant. Donc là, ce serait une évolution vraiment importante. Et je pense que si cette évolution arrivait, ça veut dire que déjà, dans les usages, ça changerait. Dans même les rapports des femmes et des hommes au travail, ça changerait aussi, puisque les hommes s'occuperaient davantage de leurs enfants, puisqu'ils auraient davantage de temps. Les femmes auraient davantage de temps pour elles aussi, pour leur carrière, comme je l'ai dit tout à l'heure. Donc peut-être que les inégalités au travail qui sont liées aussi aux critiques qui peuvent être faites aux femmes, parce que ben là elles vont avoir une grossesse ou là elles vont avoir davantage d'arrêts pour garde d'enfants, etc. Ben, peut-être que ça va se généraliser aussi pour les hommes et rentrer dans la tête des gens que les pères sont des parents à part entière, que les mères sont des professionnels à part entière dans le milieu du travail, qu'elles ne sont pas que mères. On peut pas les essentialiser, les réduire à cette fonction, à cet aspect de leur vie. Et de la même manière, ne pas essentialiser ni les femmes ni les hommes. Je pense que la résidence alternée pourrait amener une évolution dans ce sens. Après, au-delà de ça, est-ce que, par exemple, l'aide sociale à l'enfance pourrait évoluer pour mieux prendre en compte la protection de l'enfance et ne pas, dans certains cas, détruire des familles? Ben ça, je suis plus pessimiste, malheureusement. La PPL ne va pas œuvrer sur cet aspect des choses. Il y a aussi beaucoup de travail à faire dans ce sens-là.
1: Et pour finir, comment on peut rejoindre l'association ou en tout cas vous apporter du soutien?
2: Alors, pour rejoindre l'association, apporter du soutien, ben, alors déjà, l'association Droits du Parent et de l'Enfant, elle est sur Facebook, donc Droits du Parent et de l'Enfant, donc facebook.com/droitsduparent, l'adresse courte. On est aussi sur Hello Asso, donc là, vous pouvez, il y a une possibilité de faire des dons pour les personnes qui le désirent, et même de devenir membre de soutien. Après, il y a naturellement le site défendrelesenfants.eu, qui est le site qu'on a mis en place justement pour les élections européennes. Et donc là, vous trouverez toutes sortes d'informations sur les différentes associations et collectifs qui participent, parce qu'il n'y a pas que Droits du Parent et de l'Enfant, et sur le programme et les actions qu'on mène pour essayer de faire en sorte que les choses changent.
1: Merci à Gaël Coste-Meunier pour cet échange éclairant sur les enjeux de l'exclusion parentale et les actions menées par la DDPE, l'association Droits du Parent et de l'Enfant. Son témoignage met donc en lumière la nécessité d'une réforme du système judiciaire pour mieux protéger les liens parents-enfants. Pour en savoir plus sur l'association et ses initiatives, rendez-vous sur le site officiel défendre-les-enfants au pluriel.eu.

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5: Tout de suite, plongeons dans l'univers électrisant de The Silver Lines avec leur morceau Watch Yourself Boy. Ce titre, énergique et vibrant, allie des sonorités rock avec des influences modernes, créant une atmosphère à la fois entraînante et captivante. Les thèmes de l'autonomie et de la prise de conscience personnelle résonnent à travers des riffs puissants et des mélodies accrocheuses. Saviez-vous que The Silver Lines, originaire de Glasgow, se distinguent par leur capacité à mélanger des éléments de punk et de pop, tout en restant fidèles à un esprit authentique et brut ? Watch Yourself Boy est un véritable hymne à la résilience, parfait pour ceux qui cherchent à se libérer des attentes extérieures. Alors, préparez-vous à secouer la tête et à laisser la musique vous emporter. Enchaînons avec Ludwig von 88 et leur morceau explosif Jean-Pierre Ramon. Ce groupe emblématique du punk français mêle des riffs énergétiques et des paroles incisives, abordant souvent des thèmes décalés avec une touche d'humour. Jean-Pierre Ramon rend hommage à la culture punk et à l'univers du rock'n'roll, tout en critiquant les travers de la société. Saviez-vous que Ludwig von 88, formé dans les années 80, a su fédérer une communauté autour de leur musique engagée et festive, faisant d'eux des pionniers du mouvement alternatif en France ? Préparez-vous à vibrer sur des sonorités qui décoiffent et à plonger dans l'univers déjanté de ces artistes qui ont marqué leur époque. On poursuit avec Sam Bédé de La Muerte et son titre envoûtant « Sweet Lights ». Ce morceau fusionne habilement des sonorités électroniques et des influences lo-fi, créant une atmosphère à la fois mélancolique et hypnotique. Les thèmes abordés explorent donc la dualité entre lumière et obscurité, reflet des luttes internes de l'artiste. Sam Bédé de La Muerte, originaire d'une scène musicale alternative en pleine effervescence, est connu pour ses productions audacieuses et son esthétique visuelle frappante. Une anecdote intéressante, son nom de scène, qui évoque à la fois la mort et la renaissance, symbolise son approche artistique résolument introspective. Accrochez-vous, c'est parti pour Sweet Lights. Poursuivons avec un titre qui va vous secouer, We Hate You Please Die, Stronger Than Ever. Ce groupe est connu pour son mélange explosif de punk et de hardcore, créant un son brut et énergique qui ne laisse personne indifférent. Les thèmes abordés dans ce morceau tournent autour de la résilience et de la lutte contre l'adversité. Un cri de ralliement pour tous ceux qui se battent pour surmonter les obstacles. Une petite anecdote intéressante. Le nom du groupe, We Hate You Please Die, reflète leur approche provocatrice et leur volonté de défier les normes établies de la société. Accrochez-vous, car Stronger Than Ever va vous faire vibrer et vous donner l'énergie nécessaire pour affronter la journée. 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
4: Tout de suite, plongeons dans l'univers décalé et percutant de Stupéflip avec leur morceau « Check Da Crew ». Ce groupe emblématique du rap français mélange habilement hip-hop, punk et électro, créant un son unique qui bouscule les conventions. Dans « Check Da Crew », Stupéflip aborde des thèmes de rébellion et d'authenticité, tout en intégrant une dose d'humour noir qui leur est propre. Saviez-vous que le groupe a été fondé en 1990 et est connu pour ses performances DC Discourse, scéniques explosivement énergétiques? Leur style provocateur et leur volonté de ne pas se plier aux normes en font des pionniers dans la scène underground française. Préparez-vous à vibrer au rythme de Check Da Crew et à découvrir l'originalité de Stupéflip. Enchaînons avec Jumbo Plane de Lewis Evans. Ce morceau captivant mélange habilement des sonorités indie-pop et des influences folk, créant une ambiance à la fois aérienne et entraînante. Les thèmes explorés dans Jumbo Plane évoquent le voyage et la quête de liberté, tout en abordant les rêves et les aspirations personnelles. Saviez-vous que Lewis Evans, originaire du Royaume-Uni, a commencé sa carrière musicale en jouant dans des petits cafés avant de se faire remarquer pour son authenticité et sa voix unique? Alors, préparez-vous à décoller avec Jumbo Plane. On poursuit avec un titre captivant, L'Asphalt, de Nicky de Miller. Ce morceau oscille entre pop et électro, avec des sonorités modernes qui entraînent l'auditeur dans un univers à la fois mélancolique et énergique. Nicky de Miller, artiste émergente, aborde des thèmes tels que la quête d'identité et la vie urbaine, tout en intégrant des éléments autobiographiques. Saviez-vous qu'elle a commencé à écrire ses premières chansons à l'âge de 15 ans dans sa chambre, inspirée par ses expériences de vie? L'Asphalt reflète cette authenticité et cette passion, faisant de ce titre une belle découverte pour ceux qui aiment la musique qui résonne avec leur quotidien. Restez à l'écoute. Poursuivons avec un morceau captivant, Les Situations des Satellites. Ce groupe français, connu pour son mélange énergique de rock alternatif et de pop, nous plonge dans des réflexions sur les aléas de la vie quotidienne. Leur sonorité entraînante et leurs textes percutants abordent des thèmes universels comme les relations et les choix difficiles. Saviez-vous que les Satellites ont su se démarquer sur la scène musicale française grâce à leur style unique qui allie mélodies accrocheuses et une touche de poésie urbaine? Les Situations ne fait pas exception et promet de vous faire vibrer tout en vous questionnant sur votre propre parcours. Alors, sans plus attendre, laissez-vous emporter par cette ambiance dynamique. 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

0: Comité Théodule. L'expression est devenue tellement courante en politique qu'on oublie parfois d'où elle vient. Elle a été popularisée par le général de Gaulle pour se moquer de la tendance française à créer des commissions et des comités pour traiter toutes sortes de problèmes. Plus de 60 ans après, les fameux comités Théodule existent toujours. Ou plutôt, l'expression existe toujours. Parce que derrière, elle se cache en réalité bien plusieurs choses très différentes. Agences, opérateurs de l'État, autorités indépendantes, conseils, commissions consultatives. Et une question revient régulièrement, est-ce que cela est vraiment utile? Alors en 2025, le Sénat a justement décidé d'enquêter. Une commission d'enquête composée de sénateurs de différents groupes politiques s'est penchée sur la mission des agences, opérateurs et organismes consultatifs d'État. Et une première difficulté. Il n'existe même pas une définition parfaitement unique de ce qu'est une agence d'État. On peut mettre sous cette appellation eh bien, des organismes extrêmement différents. Prenons France Travail, c'est un opérateur de l'État et il possède des dizaines de milliers de salariés et une mission immense, l'emploi. Moi, après petite parenthèse, je ne suis pas sûr qu'autour de nous et parmi nos auditeurs, il y a beaucoup de gens qui ont trouvé un travail grâce à France Travail. Mais ça fera l'office d'un autre papier. À côté, vous pouvez trouver aussi eh bien, une petite commission composée de quelques experts qui se réunissent trois fois par an pour donner eh bien, un avis sur un sujet très précis. Mais mettre les deux dans le même sac appelé agence et comité n'a donc pas beaucoup de sens. Parmi les grands opérateurs, on trouve également eh bien, des établissements connus de tout le monde, des universités, Météo France, le CNRS, les musées, l'Agence Nationale de l'Habitat et encore eh bien, différents organismes intervenant dans la santé, l'environnement, la culture ou même la recherche. Supprimer toutes les agences d'État reviendrait donc à supprimer énormément de services que l'on considère habituellement eh bien, comme faisant partie de l'action publique. Mais le Sénat s'est intéressé à une autre question. Est-ce que certaines structures font doublon? Est-ce que l'administration centrale pourrait eh bien, parfois réaliser directement le même travail? Et surtout, avons-nous créé au fil des décennies une organisation tellement complexe que l'État lui-même ne sait eh bien, même plus toujours exactement qui fait quoi? C'est là qu'apparaissent les fameux comités Théodule. Lors des travaux du Sénat, environ 317 instances consultatives ou délibératives ont été recensées. Coût total annoncé, environ 34 millions d'euros. Rassemblés à l'ensemble des dépenses publiques, 34 millions d'euros représentent évidemment eh bien, une somme relativement petite. Mais ce n'est pas une raison pour ne pas vérifier l'utilité de chaque euro. Et les sénateurs ont identifié un phénomène assez amusant. Parmi environ 300 comités étudiés, une trentaine ne s'était pas réunie depuis au moins 6 mois. Cela ne signifie pas automatiquement qu'elles ne servent à rien, mais certaines commissions ont vocation à se réunir d'ailleurs que lorsqu'un problème particulier apparaît. Mais lorsqu'une structure ne se réunit quasiment jamais, la question de son maintien fait naturellement se poser. Pourquoi crée-t-on autant de commissions? Parce que dans beaucoup de domaines, le gouvernement a besoin d'avis spécialisés. Imaginez qu'une réglementation extrêmement technique concernant la médecine, le nucléaire, l'environnement ou la sécurité. Le ministre ne peut évidemment pas personnellement posséder toutes les compétences nécessaires. Donc créer une instance regroupant scientifiques, professionnels, représentants de l'administration et parfois associations peut donc parfaitement être logique. Le problème apparaît plutôt lorsque les couches s'accumulent, une direction au ministère, une agence, un opérateur, un comité de pilotage, une commission consultative et éventuellement un conseil chargé d'évaluer ce que fait l'agence. À la fin, eh bien, plusieurs organismes peuvent travailler sur des sujets proches. À chaque structure, eh bien, possède potentiellement des locaux, des fonctions support, de l'informatique et des ressources humaines et une direction. C'est ce que les critiques appellent l'agencification de l'État. Mais attention, un raccourci particulièrement tentant, le budget d'une agence n'est pas nécessairement le coût de sa bureaucratie. Si un organisme possède un budget d'un milliard d'euros, mais redistribue 950 millions sous forme d'aide publique correspondant précisément à sa mission, dire que cette agence coûte 1 milliard en administration, eh bien, serait évidemment faux. Il faut donc regarder les dépenses de fonctionnement, les effectifs, les missions et les résultats. C'est beaucoup moins spectaculaire qu'un énorme chiffre publié sur un réseau social, mais beaucoup plus sérieux. Le rapport du Sénat, publié en juillet 2025, ne conclut d'ailleurs pas qu'il faudrait supprimer toutes ces structures. Elle cherche plutôt à clarifier leur organisation, renforcer le contrôle ou supprimer et fusionner celles dont l'utilité n'est plus démontrée. Parce qu'une agence peut également avoir un avantage. Elle permet de réunir des spécialités d'un sujet et de conserver une expertise technique, indépendamment des changements de ministre. Dans certains domaines, c'est précieux. Alors, les comités Théodule représentent-ils un gigantesque gaspillage? Certains organismes peuvent certainement être supprimés, regroupés ou simplifiés. Le Sénat lui-même a identifié eh bien, des structures dont l'activité mérite d'être questionnée. Mais dire que toutes les agences sont simultanément sont inutiles et serait aussi absurde bien que dire que chacune est indispensable. La véritable question devrait donc être posée organisme par organisme. Quelle est votre mission? Combien coûte votre fonctionnement? Qu'avez-vous réellement produit? Et est-ce qu'un service fait déjà la même chose? Et si personne n'est capable de répondre clairement à ces quatre questions, alors peut-être que le général de Gaulle aurait effectivement retrouvé l'un de ces fameux comités Théodule.
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9: Dans cette mélancolie, Ember Drive livre Kintsugi Mood, un indie délicat aux textures sensibles. Sur cette ironie, les Américains dévoilent Boboland, une chanson pop décalée au ton satirique. Avec cette assurance, Shady propose Gangsters Bad Boys, un titre urbain énergique au ton affirmé. Dans cette profondeur, Blue Samu balance Deep in the Sea, une soul envoûtante aux vibrations chaleureuses. Sur cette intimité, Hunter Benson livre Last to Know, un indie sensible aux nuances mélancoliques. 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

Eh bien, une nouvelle fois, j'ai envie de vous parler de cette bonne vieille ville d'Alençon, puisqu'il existe une légende que beaucoup d'Alençonnais ont probablement déjà entendue. Au 19e siècle, lorsque le chemin de fer commence à se développer en France, Alençon aurait eu la possibilité d'être placé sur une grande ligne. Mais voilà, les habitants ou les élus, méfiants devant cette invention bruyante et moderne, auraient refusé le train. Résultat, la ligne serait passée ailleurs, et Alençon aurait raté une occasion historique de devenir un grand carrefour ferroviaire. L'histoire est excellente, mais il y a juste un petit problème en fait, les archives racontent pratiquement l'inverse. Remontons dans les années 1840. La France commence donc à construire les grandes lignes de chemin de fer qui doivent relier Paris aux différentes régions. L'une des grandes questions concerne la ligne Paris à Rennes. Après Chartres, par où doit-elle passer? Deux villes se retrouvent en concurrence, Le Mans et Alençon. Et contrairement à la légende selon laquelle les Alençonnais ne voulaient surtout pas entendre parler de la locomotive, les élus locaux se battent justement pour obtenir la ligne. Les archives départementales de l'Indre sont d'ailleurs extrêmement claires sur ce point. Entre 1844 et 1846, les édiles alençonnais multiplient les efforts pour que la grande liaison Paris-Rennes passe par leur ville. Imaginez l'enjeu. À cette époque, le chemin de fer représente la révolution technologique du siècle. La ville reliée directement à Paris peut transporter beaucoup plus rapidement ses voyageurs, ses marchandises et ses productions. Les commerçants le comprennent, les industriels le comprennent et les élus également. Le Mans mène donc sa propre bataille. De villes défendent donc leur tracé. Et finalement, en 1846, la décision tombe. C'est Le Mans qui gagne. La grande ligne Paris-Rennes passera par Chartres, Le Mans puis Laval. Alençon a donc perdu. Pas parce qu'elle a refusé le train, parce que l'État a choisi son concurrent. Les archives de l'Orne précisent même que la candidature du Mans est notamment soutenue par François Guizot, alors personnage majeur du gouvernement. Alençon obtient cependant une petite compensation, la promesse d'une ligne transversale reliant Caen au Mans en passant par Alençon. La gare alençonnaise commence à être construite en 1853 et le 15 mars 1856, le chemin de fer arrive effectivement à Alençon depuis Le Mans. Pour la première fois, un voyageur alençonnais peut rejoindre plus rapidement le réseau ferroviaire national. La ligne continue ensuite vers le nord, Argentan est atteinte en 1858, puis la liaison jusqu'à Caen est achevée en 1859. Et le train transforme complètement Alençon. Avant, le chemin de fer, rejoindre Paris depuis Alençon pouvait demander 2 ou 3 jours. Dans la seconde moitié du 19e siècle, le voyage tombe autour de 5 ou 6 heures. Cela nous paraît interminable aujourd'hui. À l'époque, c'est une révolution. Le train moderne également, la ville elle-même. Il faut modifier également la ville elle-même. Et il faut relier la gare au centre-ville et aux grands axes. De nouvelles rues et donc de nouveaux boulevards sont aménagés. La place de la gare devient un nouveau point d'entrée dans Alençon. Le chemin de fer facilite aussi l'exportation de productions agricoles et artisanales et le réseau continue à se développer. Alençon obtient ensuite des liaisons vers d'autres territoires et devient même un nœud ferroviaire relativement important. Alors d'où vient la légende du refus ? Elle pourrait provenir d'une confusion. Alençon a effectivement raté une grande ligne ferroviaire majeure, mais avec le temps, Alençon n'a pas obtenu la ligne, et puis progressivement devenu, Alençon n'en voulait pas. Mais c'est une mécanique classique des légendes locales. On part d'un événement réel, on simplifie, on oublie les détails, et 100 ans après, l'histoire racontée au café devient parfois plus célèbre que celle conservée aux archives. Ce qui est certain, en revanche, c'est que la décision de 1846 a eu des conséquences. Les archives départemental de l'Orne considère que le choix du Mans plutôt qu'Alençon pour la grande ligne Paris-Rennes a probablement pesé sur l'intégration et le développement économique du département parce que une ligne transversale Caen Le Mans n'offrirait pas les mêmes avantages logistiques qu'une grande radiale reliant directement à la ville de Paris et à la Bretagne. Le Mans a ensuite développé un rôle ferroviaire considérable, Alençon forcément beaucoup moins. Et avec le recul, on peut donc comprendre comment la frustration a nourri la légende, mais historiquement, l'accusation portée contre les élus alençonnais est assez injuste. Ils n'ont pas regardé passer le progrès en disant « gardez votre locomotive, nous n'en voulons pas ». Ils ont essayé de la tirer chez eux et ils ont perdu la bataille face au Mans. Mais voilà, la prochaine fois qu'on vous dira « tu sais qu'Alençon a refusé le train ?» vous pourrez répondre « non, c'est faux, c'est totalement faux ». Alençon voulait tellement le train qu'elle s'est battue contre le Mans pour l'avoir et finalement,
C'est la ville du Mans qui a remporté le match.

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5: Dans cette ironie, Ramon Pipin Band livre « C'est mieux que si c'était pire », un rock satirique savoureusement décalé. Sur cette étrangeté, Memorials dévoile Belle Minor, une pop expérimentale aux textures hypnotiques et singulières. Avec cette noirceur, Sean Solomon propose Black Hole, un indie rock sombre aux sonorités hypnotiques. Dans cette lumière, Sybil Vane balance Into the Sun, un rock alternatif mélodique et solaire. 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
3: Dans cet envol, Fat Jeff livre Fly High, un rock entraînant aux sonorités aériennes. Sur cette chaleur, Gabriella Silmi dévoile Pure Love, une pop soul lumineuse aux accents chaleureux. Avec cette intimité, Motitei propose My Deaf Friend, un indice sensible aux sonorités singulières. Dans cette sérénité, Marcus Gadd balance Fruit and Flower, un reggae chaleureux aux vibrations spirituelles. 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
6: Dans cette vitesse, Good Riddance livre Drive Faster, un punk rock rapide et percutant. Sur cette rudesse, Human dévoile Hound, un rock alternatif brut au caractère magnétique. Avec cette tension, la sécurité propose Power Snoozer, un post-punk incisif au caractère décalé. Dans cette énergie, Yellow Cherries balance I Don't Care, un rock alternatif direct et accrocheur. 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
1: Forêt épaisse, chemin creux, source perdue au milieu des arbres, château en ruine, rivière couverte de brume. Il faut reconnaître une chose, hein, si on voulait inventer un décor destiné aux légendes, eh bien l'Orne ferait plutôt bien l'affaire. Et pendant des siècles, les habitants ont justement peuplé ces paysages de fées, de dames blanches, de fantômes et même du roi Arthur. Alors pour ce petit papier, oublions quelques minutes les statistiques et l'actualité. Partons à la découverte de l'Orne mystérieuse et premier arrêt, la forêt d'Andenne. Près de Saint-Ouen-le-Brisou se trouvent les gorges de Villiers. Un paysage étonnant fait d'escarpements rocheux, de landes, de pierriers, d'une rivière et au milieu du site se trouve une cavité naturelle. Son nom, la grotte de la fée Gisèle, ou parfois la chambre aux dames. Selon la légende locale, cette cavité aurait été la demeure de la fée Gisèle. Comme souvent dans les légendes normandes, les fées ne vivent pas nécessairement dans de magnifiques palais. Elles habitent les grottes, des sources, des forêts, des endroits situés précisément à la frontière entre le monde des humains et une nature plus sauvage. Et juste à proximité existe quelque chose d'encore plus étonnant. Une source appelée la fontaine de chaude eau. L'eau qui en sort est légèrement plus chaude que celle des autres sources environnantes. Aujourd'hui, nous cherchons évidemment une explication géologique. Mais imaginez ce que représentait une source chaude il y a plusieurs siècles pour quelqu'un qui ignorait tout de la géologie souterraine. De l'eau sort spontanément de terre et elle n'a pas la même température que les autres sources. Il n'est pas étonnant qu'un tel lieu ait alimenté des croyances. Le site officiel de Normandie Tourisme rappelle d'ailleurs que cette source faisait déjà l'objet d'un culte à l'époque romaine. Continuons notre route vers Domfront. À la limite de l'Orne et de la Manche se trouve l'un des lieux les plus spectaculaires de la région, la fosse Arthur. Une gorge rocheuse traversée par la Sonce, entourée de falaises et de forêts. Et cette fois, nous ne parlons pas d'une simple fée. Nous faisons entrer dans l'Orne l'une des plus grandes figures légendaires européennes, le roi Arthur. Selon la tradition locale, Arthur aurait séjourné dans une grotte du site appelée la Chambre du Roi. Une cavité est associée à la reine. Et comme souvent dans les légendes arthuriennes, amour, séparation et tragédie ne sont jamais très loin. Différentes versions de l'histoire auraient circulé au fil de temps. Dans certaines, Arthur et sa bien-aimée ne peuvent se rejoindre qu'après le coucher du soleil. Dans d'autres, la transgression d'un interdit entraîne leur perte. Ce qui est intéressant n'est évidemment pas de chercher un acte de naissance prouvant que le roi Arthur avait une résidence secondaire dans l'Orne. Nous sommes plus dans le folklore quand même, mais la légende montre à quel point le cycle arthurien s'est répandu bien au-delà de la Bretagne britannique. Les paysages locaux ont progressivement adopté leur propre version de ces grands récits. Direction maintenant le Perche Orné. Près de Courjon existe une ancienne légende recueillie au XIXe siècle, celle du gué de la demoiselle. La vallée est traversée par un petit cours d'eau. Et selon les récits populaires, les habitants auraient autrefois associé cet endroit à une mère mystérieuse fée ou bien une dame blanche selon les récits. Comme dans énormément de légendes rurales, le danger apparaît surtout la nuit. Le voyageur isolé, le chemin, l'eau et une présence féminine mystérieuse. Les dames blanches sont omniprésentes dans le folklore français et particulièrement normand. Parfois elles protègent, parfois elles avertissent et parfois elles jouent des tours aux voyageurs. Et parfois leur apparition annonce un danger ou un malheur. L'Orne possède également des légendes liées aux fontaines, à Longueuil-au-Perche, aujourd'hui Longueuil-les-Villages. On raconte notamment l'histoire de la fontaine d'or. Le récit a été recueilli au XIXe siècle, mais se déroule selon la tradition plusieurs siècles auparavant. Comme beaucoup de légendes de fontaines, il mélange religion, sécheresse, comportement humain et intervention surnaturelle. Alors pourquoi autant de légendes autour de ces sources? Eh bien parce que l'eau a toujours eu quelque chose de mystérieux. Une source surgit du sol sans qu'on puisse voir immédiatement d'où elle vient. Certaines ne se tarissent presque jamais, d'autres possèdent une température ou une composition particulière. Avant les connaissances modernes en hydrologie, il était naturel bien d'attribuer à certaines eaux des pouvoirs des esprits et des histoires extraordinaires. Et puis il existe les fantômes. Alençon possède elle aussi sa tradition de dame blanche. Les versions sont moins solidement documentées que certains récits recueillis au 19e siècle dans le département. Et pourtant, je peux vous dire que j'ai fait des recherches, mais elles appartiennent à cette immense famille normande d'apparitions féminines associées au château, aux routes et aux lieux marqué par une tragédie. Alors évidemment, est-ce que la fée Gisèle habite réellement eh bien dans les gorges de Villiers? Est-ce que le roi Arthur a passé ses vacances près de Domfront? Est-ce qu'une dame blanche attend toujours un voyageur au bord du chemin du Perche, d'un chemin dans le Perche? Historiquement, on n'a aucune raison de le croire et c'est franchement finalement pas très important parce qu'une légende n'est pas une mauvaise version de l'histoire, c'est autre chose. Elle raconte les peurs, les croyances, l'imagination des populations qui ont vécu sur un territoire. Elle permet aussi de regarder autrement un paysage qu'on connaît depuis toujours. Un rocher n'est plus seulement un rocher, il est devenu la chambre d'un roi. Une cavité devint eh bien, la demeure d'une fée. Une source devient magique et un chemin dans le brouillard devient l'endroit où quelqu'un aurait aperçu une dame blanche il y a de cela 200 ans. Et peut-être qu'une prochaine fois, vous traverserez par exemple la forêt d'Andenne, à la tombée de la nuit, bah, vous regarderez les arbres un petit peu différemment parce que l'effet existe forcément, parce que pendant des siècles... Les gens d'ici ont raconté qu'elles existaient, donc il n'y a pas de raison qu'elles n'existent pas. Allez, j'ai pris beaucoup de plaisir à aller fouiller un petit peu et essayer de trouver des légendes locales et je me ferai un plaisir de vous en reparler très prochainement parce que j'ai masse de documents sous le coude.
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11: Dans cette douceur, Andre livre Rose, un titre délicat aux sonorités sensibles et mélodiques. Sur cette intensité, Poison the Well dévoile Weeping Tones, un hardcore puissant chargé d'émotions sombres. Avec cette folie, Soviet Supreme propose Tetris, une électro festive au caractère joyeusement décalé. Dans cette légèreté, Lucky balance Lady Beetle, une indie pop aérienne aux mélodies lumineuses. Sur cette sensibilité, Sinclair livre Half Bad, une indie pop chaleureuse aux nuances mélancoliques. 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
10: Dans cette énergie, Apes O'Clock livre Play a Game, un rock cuivré et explosif au groove festif. Sur cette noirceur, Nadjanoise dévoile Tana Tango, un rock hypnotique aux atmosphères sombres. Avec ce groove, White Denim propose Hired Hand numéro 2, un rock psychédélique vif aux sonorités inventives. Dans cette introspection, Dab Roser balance le personnage principal, un rap singulier au ton décalé. 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
4: Dans cette obscurité, Cabaret Fantôme livre Temple of Fireflies, un rock psychédélique, sombre et envoûtant. Sur cette nervosité, Michael Muckle dévoile Poche, un rock alternatif énergique au caractère décalé. Avec cette noirceur, Jan Wagner propose Dust Covers Everything, une électropop sombre aux pulsations hypnotiques. Dans cette ambiance rétro, The Liminianas balance Tu tournes en boucle, un rock psychédélique hypnotique au charme cinématographique. 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
10: Dans cette fraîcheur, beau livre, I Know, une pop alternative vive et accrocheuse. Sur cette intimité, battent des voiles se fondre, un titre sensible aux sonorités délicates. Avec cette fragilité, Teen Suicide propose Suffering, Mike's Way, un indie lo-fi intime et mélancolique. Dans cette chaleur, Futuropelo balance Stromboli, une pop tropicale pétillante au groove chaleureux. 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

Il est invisible, il n'a pas d'odeur, il n'a pas de couleur et pourtant il peut être présent dans nos maisons sans que nous le sachions. Son nom, le radon. Et contrairement à ce que son nom pourrait laisser penser, il ne s'agit pas d'un produit chimique fabriqué par l'industrie. Le radon est un gaz radioactif entièrement naturel. Il provient principalement de la désintégration de l'uranium naturellement présent dans les roches et dans les sols. À l'extérieur, ce n'est généralement pas un problème. Le radon se disperse dans l'air et ses concentrations restent faibles. Le problème apparaît lorsqu'il remonte du sol et pénètre dans un bâtiment. Il peut passer par des fissures, des passages de canalisation, des planchers ou certaines parties en contact avec le sous-sol. Si le logement est peu ventilé, le gaz peut alors s'accumuler. Toutes les régions françaises ne sont pas exposées de la même manière. Les autres comportant beaucoup de roches granitiques ou volcaniques représentent et généralement un potentiel plus important. C'est notamment le cas d'une partie de la Bretagne, du massif central, de la Corse ou encore des Vosges. La France a d'ailleurs été divisée en trois catégories, les communes dont le potentiel radon, selon leur potentiel radon, la catégorie 1 correspond à un potentiel le plus faible, la catégorie 2 concerne les communes où le potentiel est généralement faible, mais où certaines caractéristiques géologiques peuvent favoriser le transfert de radon, et la catégorie 3 correspond au potentiel significatif. Environ 12 millions de personnes vivent dans une commune classée en zone 3, mais attention, habiter dans une commune classée en catégorie 3 ne signifie absolument pas que votre maison contient forcément beaucoup de radon. Et inversement, une carte ne permet pas de connaître la concentration exacte dans une habitation, car cela dépend aussi énormément du bâtiment, son étanchéité avec le sol, la présence d'une cave ou d'un vide sanitaire, les fissures éventuelles et surtout la ventilation. Alors pourquoi on parle autant de ce gaz? Parce qu'une exposition prolongée à des concentrations importantes de radon augmente le risque de cancer de poumon. Le ministère de la Santé le considère comme un polluant de l'air intérieur à prendre au sérieux. Il existe un facteur particulièrement aggravant, le tabac. L'association entre tabagisme et exposition au radon augmente encore davantage le risque. La bonne nouvelle, c'est qu'on peut savoir assez facilement si son logement est concentré. Pour cela, on utilise ce qu'on appelle un dosimètre radon. C'est un petit détecteur qu'on place dans les pièces vides, de préférence dans les niveaux les plus bas occupés de l'habitation. Et contrairement à un détecteur de fumée, on ne regarde pas le résultat après quelques minutes. Pour obtenir une mesure représentative, les autorités recommandent de laisser le détecteur en place pendant au moins 2 mois. Pendant une période de chauffe, lorsque le logement est normalement occupé, la concentration est exprimée est en becquerel par mètre cube, le fameux BQ par mètre cube. Et en France, le niveau de référence est fixé à 300 becquerel par mètre cube. Au-dessus de ce niveau, des actions sont recommandées pour diminuer la concentration et parfois les premières mesures sont extrêmement simples. Aérer davantage, vérifier le fonctionnement de la ventilation, améliorer l'étanchéité du sol et les pièces habitées. Colmater certaines fissures ou certains passages de canalisation. Dans les situations plus importantes, des travaux peuvent être nécessaires pour améliorer la ventilation du bâtiment ou empêcher le radon provenant du sol d'entrer dans l'habitation. Et dernière chose intéressante, chacun peut vérifier gratuitement le potentiel radon de sa commune grâce aux cartes officielles disponibles en ligne. Voilà. Dans l'Orne, il y en a un petit peu du côté d'Alençon, mais j'ai l'impression que ça s'arrête vraiment au niveau de la ville, contrairement à ce qu'une certaine légende urbaine nous raconte aussi un petit peu, mais je vais fouiller un peu plus. Et pour tout vous dire, je suis actuellement en train de faire un test sur ma maison, donc je vous en reparlerai, pour un bon français d'ici environ 2 mois. Voilà. Le radon est donc un risque assez particulier, impossible de le voir. Impossible de le sentir, impossible de savoir simplement en entrant dans une maison s'il est présent en quantité importante. Mais contrairement à beaucoup de polluants, il est relativement simple à mesurer. Vous pouvez vite savoir si vous êtes exposé ou pas de manière dangereuse au radon. Mais alors que nous surveillons nos détecteurs de fumée, nos chaudières et la qualité de notre eau, il ne peut ne pas être inutile non plus de s'intéresser aussi de temps en temps à ce qui se passe sous nos pieds.

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5: Dans cette ivresse, ultra moderne livre Si je suis bien que si j'ai bu, une chanson française décalée au ton mordant. Sur cette puissance, Dust in Mind dévoile Unbreakable, un métal industriel intense au souffle déterminé. Avec cette nervosité, Ravage Club propose Dingogo, un rock incisif au groove accrocheur. Dans cette mélancolie, Witch Post balance Something to Give, un indie rock sensible et envoûtant. Sur cette énergie, Baby livre Déconne, un rock français direct au caractère électrique. 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
6: Dans cette tension, Versari livre des images revisitées par School Days dans un remix aux textures électroniques et hypnotiques. Sur cette tendresse, Roma Luca dévoile les histoires que le chantant que j'aime, une pop française sensible et mélodique. Avec cette puissance, 20 Valkyrie propose Majesty, un rock intense aux riffs lourds et majestueux. Dans cette chaleur, Wailing Trees balance Né ici, un reggae français généreux aux vibrations positives. 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
5: Dans ce groove, Luxury livre Hot Mess, un indie nerveux au charme accrocheur. Sur cette énergie, Totoro dévoile Saveur Cheveux, un mat rock instrumental vif et inventif. Avec cette introspection, Temper City propose Self Aware, un indie rock sensible aux nuances mélancoliques. Dans cette fusion, Pixvé balance El Plateau des Comidas, un rock explosif au rythme colombien. Sur cette noirceur, New Dawn Temple livre Darkness Rising, un rock intense à l'atmosphère inquiétante. 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

Elon Musk, pour certains, c'est un génie visionnaire, pour d'autres, un milliardaire mégalomane, provocateur et beaucoup trop puissant. Mais qu'on apprécie ou non le personnage, difficile de nier une chose, peu d'entrepreneurs contemporains ont simultanément lancé autant de projets industriels aussi différents, automobiles électriques, fusées, satellites, intelligence artificielle, robots, implants cérébraux, réseaux sociaux et encore tunnels souterrains. Ce qui est particulièrement intéressant dans l'histoire d'Elon Musk, ce n'est peut-être pas seulement chacune de ces entreprises prises séparément, c'est la manière dont elles commencent à former un véritable écosystème technologique. Mais déjà, revenons au début. Elon Musk, né en 1971 en Afrique du Sud, il part ensuite au Canada, puis aux États-Unis et participe à la création de Zip2 dans les années 1990. Zip2 fournit notamment des services internet destinés aux entreprises et aux médias. L'entreprise est rachetée par Compaq en 1999. Musk poursuit avec une entreprise de services financiers sur internet qui donnera naissance après fusion à PayPal. Et en 2002, eBay rachète PayPal. Musk possède alors quelque chose d'essentiel pour la suite, énormément d'argent. Mais au lieu de simplement vivre de sa fortune, il décide de réinvestir une grande partie dans des projets particulièrement risqués. En 2002, il crée SpaceX. Son ambition semble alors presque démesurée. Faire baisser considérablement le coût d'accès à l'espace, notamment grâce à des fusées réutilisables et à très long terme, et bien permettre l'installation humaine sur Mars. Les débuts sont extrêmement difficiles. Les trois premiers lancements de la fusée Falcon 1 échouent. La quatrième fonctionne. SpaceX développera ensuite Falcon 9, Dragon, Falcon Heavy puis Starship. L'une des grandes révolutions d'entreprise aura été de réussir à faire revenir et réutiliser régulièrement le premier étage de ses fusées. Pendant ce temps, Elon Musk a investi dans Tesla, dont il devient progressivement la figure centrale et le patron. Tesla contribue à transformer l'image de la voiture électrique. L'entreprise développe également ses propres batteries, logiciels, systèmes d'intelligence artificielle, capacité de production et désormais des robots humanoïdes avec Optimus. Et c'est là que l'histoire devient particulièrement intéressante, car les entreprises de Musk ne vivent pas nécessairement dans un univers totalement séparé. Prenons SpaceX, par exemple, pour construire des fusées réutilisables, il faut maîtriser énormément de domaines, matériaux, électronique, logiciels, intelligence artificielle, automatisation et production industrielle à grande échelle. Chez Tesla, on retrouve justement beaucoup de ces problématiques. Il faut construire des véhicules par milliers, développer des batteries, concevoir l'électronique, entraîner des systèmes d'intelligence artificielle et fabriquer des robots. Il ne faut simplement cependant pas imaginer que Tesla fournit sa technologie à SpaceX ou inversement, ce sont des sociétés bien distinctes. Mais elles évoluent dans un environnement où certaines compétences, certains ingénieurs, certaines méthodes industrielles et certaines problématiques peuvent se croiser. Un autre exemple spectaculaire est Starlink. Starlink appartient à SpaceX et repose sur des milliers de satellites placés en orbite basse afin de fournir une connexion Internet. Mais pourquoi tout cela peut devenir stratégique dans l'écosystème de Musk? Parce qu'une constellation mondiale de satellites représente une infrastructure de communication gigantesque et les liens deviennent encore plus visibles avec l'intelligence artificielle. Musk a créé XAI en 2023 et notamment pour développer le modèle d'intelligence artificielle Grok. X, anciennement Twitter, constitue de son côté une gigantesque plateforme de contenu et d'interaction humaine. X et XAI ont été regroupés en 2025, nouvel épisode en 2026, cet ensemble est ensuite devenu une filiale de SpaceX. On commence donc à comprendre un peu la logique. D'un côté, des infrastructures spatiales et des satellites, de l'autre, de gigantesques capacités de calcul et de l'intelligence artificielle, et ailleurs, Tesla développe des véhicules autonomes et des robots. Il existe encore Neuralink, que cette société travaille sur des interfaces cerveau-machine. L'idée est de permettre une communication directe entre le cerveau et un ordinateur grâce à des implants. Les premières applications sont médicales, notamment pour permettre à des personnes paralysées de contrôler un ordinateur. Enfin, il y a The Boring Company. Si son objectif est de creuser des tunnels plus rapidement et moins cher pour créer des réseaux de transport souterrain, vous devinez quel véhicule circule déjà dans le réseau exploité
à Las Vegas, bah, des Tesla évidemment. Voilà pourquoi observer chacune des entreprises de Musk séparément ne raconte qu'une partie de l'histoire. Tesla travaille sur l'énergie, les véhicules, les robots et l'intelligence artificielle. SpaceX travaille sur des lanceurs et l'infrastructure spatiale. Starlink fournit les télécommunications. XAI développe l'intelligence artificielle. X fournit une plateforme numérique gigantesque. Et Neuralink explore l'interface entre l'homme et la machine. Et The Boring Company travaille sur les infrastructures souterraines. Cela ne signifie évidemment pas qu'il existe un grand plan secret pour où chacune des pièces finirait obligatoirement par s'emboîter, mais certaines entreprises de Musk ont également connu des retards, des promesses non tenues dans des délais annoncés, des projets abandonnés. Le personnage lui-même provoque régulièrement de fortes controverses par ses déclarations, ses prises de position politique ou sa manière de diriger ses entreprises. Il serait donc aussi caricatural d'en faire un génie infaillible, que de réduire son parcours à celui d'un milliardaire excentrique. Mais il y a une chose de réellement inhabituelle dans son parcours. La plupart des grands patrons construisent une entreprise. Elon Musk, lui, semble vouloir construire plusieurs morceaux d'un même futur. Des transports sur Terre, des transports sous Terre, des transports dans l'espace, les communications, l'intelligence artificielle, la robotique et même la connexion entre notre cerveau et les machines. Reste maintenant à savoir combien de ces visions deviendront réellement notre quotidien. Parce que entre imaginer le futur et réussir à le construire, même pour Elon Musk, il reste parfois quelques années et quelques explosions de fusées.

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10: Dans cette puissance, Kenny Wayne Shepherd livre What She Said, un blues rock électrique et percutant. Sur cette élégance, les imprimés dévoilent Beware, une soul raffinée au groove chaleureux. Avec cette noirceur, Villa Fantôme propose Série Noire, un rock français sombre à l'atmosphère cinématographique. Dans cette profondeur, R2G balance Trumble Dub, un dub hypnotique aux basses enveloppantes. 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
7: Dans cette ascension, Turzy livre La Montée, un électro-rock psychédélique aux pulsations hypnotiques. Sur cette douceur, Hiding Places dévoile The Secret to Good Living, une indie-pop rêveuse et intimiste. Avec cette légèreté, Penny Arcade propose Everything's Easy, une indie-pop lumineuse aux mélodies accrocheuses. 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
11: Dans cette énergie, Rika livre Road Movie, un rock'n'roll nerveux aux accents vintage. Sur ce décalage, TTC dévoile Elementaire, un hip-hop électronique inventif au ton irrévérencieux. Avec cette noirceur, Tempest propose What We All Get, une cold wave mélancolique aux pulsations hypnotiques. Dans cette douceur, David Gilmour balance Between Two Points, une ballade atmosphérique délicate et envoûtante. 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
16: Une boulangerie qui ferme, puis une boutique de vêtements. Quelques mois plus tard, c'est le magasin d'à côté qui baisse définitivement son rideau. Et progressivement, dans certaines villes et certains bourgs français, les panneaux à louer ou à vendre remplacent les vitrines. Mais pourquoi certains centres-villes perdent-ils leur commerce? Il serait tentant de désigner un seul responsable, Internet par exemple. En réalité, le phénomène est beaucoup plus complexe. Premier changement majeur, et bien notre façon de consommer. Pendant des décennies, lorsqu'on avait besoin d'un vêtement, d'un appareil d'électroménager, d'un livre ou d'un cadeau, il fallait aller dans un commerce. Aujourd'hui, quelques secondes suffisent pour commander depuis son canapé et recevoir le produit à domicile ou dans un point relais. Le commerce en ligne a donc forcément modifié la donne. La direction générale des entreprises souligne d'ailleurs que son développement bouleverse les modèles commerciaux traditionnels. Mais Internet n'explique pas tout. Il y a également eu des décennies de développement de grandes zones commerciales en périphérie des villes. Le principe était séduisant, beaucoup de magasins au même endroit, des grandes surfaces, énormément de choix et surtout de vastes parkings gratuits. Progressivement, une partie de la consommation s'est donc déplacée du centre-ville vers la périphérie. Et lorsqu'une partie des clients disparaît, les commerces restants deviennent mécaniquement plus fragiles. Et c'est là que le cercle vertueux peut commencer. Un magasin ferme, la rue devient de moins en moins attractive. Il y a donc moins de raisons de venir dans cette rue. La fréquentation baisse encore. Un deuxième commerce rencontre des difficultés et ferme à son tour et ainsi de suite. À cela vient s'ajouter les charges d'une boutique physique. Un commerçant doit payer son local, l'électricité, le chauffage, les assurances. Et on en a parlé il y a quelques jours, il faut se rendre compte que les tarifs, ils ont quand même énormément grimpé ces derniers temps. Et éventuellement ses salariés, ses fournisseurs et ses nombreuses autres dépenses avant même de commencer à se rémunérer. Le montant du loyer peut donc devenir déterminant. D'ailleurs, lorsque l'administration propose aux collectivités et aux propriétaires de diagnostiquer pourquoi un loyer, un local commercial reste vide, l'une des questions posées concerne précisément le prix du loyer. Il existe également un problème démographique dans certaines petites communes, la population diminue ou vieillit. Dans d'autres, les habitants vivent toujours sur le territoire mais travaillent ailleurs et effectuent leurs achats près de leur lieu de travail ou sur Internet. Ça réduit encore la clientèle potentielle. Pourtant, la disparition des commerces ne pose pas uniquement un problème économique. Un commerce, c'est aussi la lumière dans la rue, c'est des gens qui se croisent à un endroit où on discute, une raison de venir dans un centre-ville. Lorsqu'une boulangerie, un café, une librairie ou bien encore une petite épicerie disparaît, c'est donc pas simplement un chiffre d'affaires qui s'en va, c'est parfois une petite partie de la vie sociale d'un quartier. C'est précisément pour cette raison que les pouvoirs publics tentent depuis plusieurs années de revitaliser certains centres-villes et centres-bourgs. La solution ne consiste d'ailleurs pas forcément à essayer de recréer le commerce des années 60. Les habitudes ont changé. L'enjeu constitue plutôt à donner de nouvelles raisons de venir en centre-ville, commerce bien sûr, mais aussi restaurants, services, logements, culture, événements, marchés, espaces agréables pour se promener. Le commerce physique, lui, doit également apprendre à vivre avec Internet plutôt que simplement lutter contre lui. Un petit commerçant peut aujourd'hui avoir une boutique physique, tout en vendant sur Internet, communiquer sur les réseaux sociaux, proposer du retrait en magasin ou utiliser le numérique pour fidéliser ses clients. Et puis il reste une réalité assez simple, lorsqu'on nous commandons un produit en ligne, nous votons en quelque sorte avec notre portefeuille pour une certaine organisation du commerce. lorsque nous achetons chez un commerçant situé à quelques centaines de mètres de chez nous, nous faisons également un choix économique qui contribue à maintenir une activité. Et cela ne signifie évidemment pas qu'il faut culpabiliser les consommateurs. Lorsqu'on surveille son budget, le prix reste souvent prioritaire. Mais nos habitudes individuelles additionnées les unes aux autres finissent par transformer complètement une ville. Mais pourquoi derrière un simple rideau métallique baissé se cache souvent une question que... beaucoup plus vaste. À quoi voulons-nous que ressemblent nos centres-villes dans 10 ou 20 ans ?
6: Dans cette introspection, Chériot livre, après tout, un rap français direct porté par une écriture personnelle. Sur cette tension, la caution dévoile Monde Libre, un hip-hop français incisif aux sonorités singulières. Avec cette rudesse, la Cigu propose La Rue, une chanson française brute aux accents urbains. 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
11: Dans cette authenticité, GA20 livre Stranger Blues, un blues électrique brut aux accents vintage. Sur cette douceur, Requin Chagrin dévoile Cœur Joie, une pop rêveuse aux guitares lumineuses. Avec cette rêverie, Manuel Lesne propose Vaisseau, une pop française aérienne aux sonorités délicates. Dans cette insouciance, The Tack Balance Don't Care, un rock nerveux à l'énergie directe. 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
5: Dans ce groove, Parlor Greens livre Eat Your Greens, une soul instrumentale organique et généreuse. Sur cette fusion, Scarecrow Blues Hip Hop dévoile The Well, un mélange puissant de blues et de hip hop au groove ravageur. Avec cette insolence, la femme propose Foutre le bordel, une pop psychédélique française provocatrice et débridée. Dans cette intimité, Liam Dutch balance Couldn't Hate You If I Tried, démo, un indie mélancolique et délicat. Sur cette malice, Alex Toucourt livre Pirater les hits, une chanson française joyeusement décalée. 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

0: savez ce que vous mangez là? Non. C'est du steak avec des boulettes entre les doigts de pied. Ça a bon goût.
1: C'est très agréable, monsieur, je vous remercie.
0: Et la sauce est de la morve séchée. Tu sais bien que madame Philippe, la patronne, se coupe des morceaux de nichon pour en faire des ravioles.
2: Oh, c'est dégueulasse, merde.
1: Non, attends, c'est censé être l'homme le plus classe. Il va sans doute nous présenter ses excuses.
0: Tu sais, tes excuses, tu peux te les coller au cul, tout comme ton beefsteak. Sauf que le beefsteak, ça sert à rien. Le patron l'a déjà fait, il a craché dessus.
3: Non, pas craché, le patron, il crache pas dans les plats.
0: Allons, vieux, même dans les grands restaurants, on crache dans les plats. Alors, dans ce taudis, je vois pas pourquoi il se ferait chier. Alors, je vous laisse manger. Bon appétit.

0: Comité Théodule. L'expression est devenue tellement courante en politique qu'on oublie parfois d'où elle vient. Elle a été popularisée par le général de Gaulle pour se moquer de la tendance française à créer des commissions et des comités pour traiter toutes sortes de problèmes. Plus de 60 ans après, les fameux comités Théodule existent toujours. Ou plutôt, l'expression existe toujours. Parce que derrière, elle se cache en réalité bien plusieurs choses très différentes. Agences, opérateurs de l'État, autorités indépendantes, conseils, commissions consultatives. Et une question revient régulièrement, est-ce que cela est vraiment utile? Alors en 2025, le Sénat a justement décidé d'enquêter. Une commission d'enquête composée de sénateurs de différents groupes politiques s'est penchée sur la mission des agences, opérateurs et organismes consultatifs d'État. Et une première difficulté. Il n'existe même pas une définition parfaitement unique de ce qu'est une agence d'État. On peut mettre sous cette appellation des organismes extrêmement différents. Prenons France Travail, c'est un opérateur de l'État et il possède des dizaines de milliers de salariés et une mission immense, l'emploi. Moi, après petite parenthèse, je ne suis pas sûr que autour de nous et parmi nos auditeurs, il y a beaucoup de gens qui ont trouvé un travail grâce à France Travail. Mais ça fera l'office d'un autre papier. À côté, vous pouvez trouver aussi une petite commission composée de quelques experts qui se réunissent trois fois par an pour donner un avis sur un sujet très précis. Mais mettre les deux dans le même sac appelé agence et comité n'a donc pas beaucoup de sens. Parmi les grands opérateurs, on trouve également des établissements connus de tout le monde, des universités, Météo France, le CNRS, les musées, l'Agence Nationale de l'Habitat et encore différents organismes intervenant dans la santé, l'environnement, la culture ou même la recherche. Supprimer toutes les agences d'État reviendrait donc à supprimer énormément de services que l'on considère habituellement comme faisant partie de l'action publique. Mais le Sénat s'est intéressé à une autre question. Est-ce que certaines structures font doublon? Est-ce que l'administration centrale pourrait parfois réaliser directement le même travail? Et surtout, avons-nous créé au fil des décennies une organisation tellement complexe que l'État lui-même ne sait même plus toujours exactement qui fait quoi? C'est là qu'apparaissent les fameux comités Théodule. Lors des travaux du Sénat, environ 317 instances consultatives ou délibératives ont été recensées. Coût total annoncé, environ 34 millions d'euros. Rassemblés à l'ensemble des dépenses publiques, 34 millions d'euros représentent une somme relativement petite. Mais ce n'est pas une raison pour ne pas vérifier l'utilité de chaque euro. Et les sénateurs ont identifié un phénomène assez amusant. Parmi environ 300 comités étudiés, une trentaine ne s'était pas réunie depuis au moins 6 mois. Cela ne signifie pas automatiquement qu'elles ne servent à rien, mais certaines commissions n'ont vocation à se réunir d'ailleurs que lorsqu'un problème particulier apparaît. Mais lorsqu'une structure ne se réunit quasiment jamais, la question de son maintien fait naturellement se poser. Pourquoi crée-t-on autant de commissions? Parce que dans beaucoup de domaines, le gouvernement a besoin d'avis spécialisés. Imaginez qu'une réglementation extrêmement technique concernant la médecine, le nucléaire, l'environnement ou la sécurité. Le ministre ne peut évidemment pas personnellement posséder toutes les compétences nécessaires. Donc créer une instance regroupant scientifiques, professionnels, représentants de l'administration et parfois associations peut donc parfaitement être logique. Le problème apparaît plutôt lorsque les couches s'accumulent, une direction au ministère, une agence, un opérateur, un comité de pilotage, une commission consultative et éventuellement un conseil chargé d'évaluer ce que fait l'agence. À la fin, plusieurs organismes peuvent travailler sur des sujets proches. À chaque structure, possède potentiellement des locaux, des fonctions support, de l'informatique et des ressources humaines et une direction. C'est ce que les critiques appellent l'agencification de l'État. Mais attention, un raccourci particulièrement tentant, le budget d'une agence n'est pas nécessairement le coût de sa bureaucratie. Si un organisme possède un budget d'un milliard d'euros, mais redistribue 950 millions sous forme d'aide publique correspondant précisément à sa mission, dire que cette agence coûte 1 milliard en administration serait évidemment faux. Il faut donc regarder les dépenses de fonctionnement, les effectifs, les missions et les résultats. C'est beaucoup moins spectaculaire qu'un énorme chiffre publié sur un réseau social, mais beaucoup plus sérieux. Le rapport du Sénat, publié en juillet 2025, ne conclut d'ailleurs pas qu'il faudrait supprimer toutes ces structures. Elle cherche plutôt à clarifier leur organisation, renforcer le contrôle ou supprimer et fusionner celles dont l'utilité n'est plus démontrée. Parce qu'une agence peut également avoir un avantage. Elle permet de réunir des spécialités d'un sujet et de conserver une expertise technique, indépendamment des changements de ministre. Dans certains domaines, c'est précieux. Alors, les comités Théodule représentent-ils un gigantesque gaspillage? Certains organismes peuvent certainement être supprimés, regroupés ou simplifiés. Le Sénat lui-même a identifié eh bien, des structures dont l'activité mérite d'être questionnée. Mais dire que toutes les agences sont simultanément sont inutiles et serait aussi absurde bien que dire que chacune est indispensable. La véritable question devrait donc être posée organisme par organisme. Quelle est votre mission? Combien coûte votre fonctionnement? Qu'avez-vous réellement produit? Et est-ce qu'un service fait déjà la même chose? Et si personne n'est capable de répondre clairement à ces quatre questions, alors peut-être que le général de Gaulle aurait effectivement retrouvé l'un de ces fameux comités Théodule.
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2: Bonjour Abou Bakar.
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4: Et on salue tous les connards qui sont nombreux.
5: Nique ta mère.
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8: Dans cette ampleur, Failure livre Someday Soon, un rock alternatif puissant aux envolées planantes. 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Sur cette délicatesse, Molto Morbidi dévoile Tightrope Dancer, une pop indie aérienne aux textures sensibles. Avec cette intimité, Motitei propose My Deaf Friend, un indice sensible aux sonorités singulières. Dans cette introspection, Dab Roser balance le personnage principal, un rap singulier au ton décalé. 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
9: Dans cette authenticité, G.A. Venkt livre Stranger Blues, un blues électrique brut aux accents vintage. Sur ce décalage, Bass Weiser dévoile « Pourquoi tu parles à des gens ?» une pop alternative intrigante. Avec cette vitesse, Good Riddance propose « Drive Faster », un punk rock rapide et percutant. Dans cette profondeur, Air Duke balance Trumble Dub, un dub hypnotique aux basses enveloppantes. 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
5: Dans cette lumière, Sybil Vane livre Into the Sun, un rock alternatif mélodique et solaire. Sur cette douceur, Requin Chagrin dévoile Cœur Joie, une pop rêveuse aux guitares lumineuses. Avec cette profondeur, Blue Samu propose Deep in the Sea, une soul envoûtante aux vibrations chaleureuses. Dans cette lumière, Golden Hours Balance The Same Thing, une indie pop hypnotique aux mélodies lumineuses. 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
3: Dans cette ironie, Ramon pipe un band libre, c'est mieux que si c'était pire. Un rock satirique savoureusement décalé. Sur cette puissance, Van Valkyrie dévoile Majesty, un rock intense aux riffs lourds et majestueux. Avec cette douceur, David Gilmour propose Between Two Points, une ballade atmosphérique délicate et envoûtante. Dans cette énergie, Kenny Wayne Shepherd balance What She Said, un blues rock électrique et percutant. 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
6: Dans cette assurance, Shady livre Gangsters Bad Boys, un titre urbain énergique au ton affirmé. Sur cette nervosité, Michael Muckle dévoile Poche, un rock alternatif énergique au caractère décalé. Avec cette noirceur, Cold Cause propose Das Gespenst, une électronique sombre aux pulsations hypnotiques. Dans cette douceur, Genuine Leader balance Healing, une pop alternative délicate et introspective. 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

Forêt épaisse, chemin creux, source perdue au milieu des arbres, chatons, ruines, rivières couvertes de brume. Il faut reconnaître une chose, hein, si on voulait inventer un décor destiné aux légendes, eh bien Lorne ferait plutôt bien l'affaire. Et pendant des siècles, les habitants ont justement peuplé ces paysages de fées, de dames blanches, de fantômes et même du roi Arthur. Alors pour ce petit papier, oublions quelques minutes les statistiques et l'actualité. Partons à la découverte de Lorne mystérieuse et premier arrêt, la forêt d'Andenne. Près de Saint-Ouen-le-Brisou se trouvent les gorges de Villiers. Un paysage étonnant fait d'escarpements rocheux, de landes, de pierriers, d'une rivière et au milieu du site se trouve une cavité naturelle. Son nom, la grotte de la fée Gisèle, ou parfois la chambre aux dames. Selon la légende locale, cette cavité aurait été la demeure de la fée Gisèle. Comme souvent dans les légendes normandes, les fées ne vivent pas nécessairement dans de magnifiques palais. Elles habitent les grottes, des sources, des forêts, des endroits situés précisément à la frontière entre le monde des humains et une nature plus sauvage. Et juste à proximité existe quelque chose encore plus étonnant. Une source appelée la fontaine de Chaude-Eau. L'eau qui en sort est légèrement plus chaude que celle des autres sources environnantes. Aujourd'hui, nous cherchons évidemment une explication géologique. Mais imaginez ce que représentait une source chaude il y a plusieurs siècles pour quelqu'un qui ignorait tout de la géologie souterraine. De l'eau sort spontanément de terre et elle n'a pas la même température que les autres sources. Il n'est pas étonnant qu'un tel lieu ait alimenté des croyances. Le site officiel de Normandie Tourisme rappelle d'ailleurs que cette source faisait déjà l'objet d'un culte à l'époque romaine. Continuons notre route vers Domfront. À la limite de l'Orne et de la Manche se trouve l'un des lieux les plus spectaculaires de la région, la fosse Arthur. Une gorge rocheuse traversée par la Sonce, entourée de falaises et de forêts. Et cette fois, nous ne parlons pas d'une simple fée. Nous faisons entrer dans l'Orne l'une des plus grandes figures légendaires européennes, le roi Arthur. Selon la tradition locale, Arthur aurait séjourné dans une grotte du site appelée la Chambre du Roi. Une cavité est associée à la reine. Et comme souvent dans les légendes arthuriennes, amour, séparation et tragédie ne sont jamais très loin. Différentes versions de l'histoire auraient circulé au fil de temps. Dans certaines, Arthur et sa bien-aimée ne peuvent se rejoindre qu'après le coucher du soleil. Dans d'autres, la transgression d'un interdit entraîne leur perte. Ce qui est intéressant n'est évidemment pas de chercher un acte de naissance prouvant que le roi Arthur avait une résidence secondaire dans l'Orne. Nous sommes plus dans le folklore quand même, mais la légende montre à quel point le cycle arthurien s'est répandu bien au-delà de la Bretagne britannique. Les paysages locaux ont progressivement adopté leur propre version de ces grands récits. Direction maintenant le Perche-Ornais. Près de Courgeon existe une ancienne légende recueillie au XIXe siècle, celle du gué de la demoiselle. La vallée est traversée par un petit cours d'eau. Et selon les récits populaires, les habitants auraient autrefois associé cet endroit à une mère mystérieuse fée ou bien une dame blanche selon les récits. Comme dans énormément de légendes rurales, le danger apparaît surtout la nuit. Le voyageur isolé, le chemin, l'eau et une présence féminine mystérieuse. Les dames blanches sont omniprésentes dans le folklore français et particulièrement normand. Parfois elles protègent, parfois elles avertissent et parfois elles jouent des tours aux voyageurs. Et parfois leur apparition annonce un danger ou un malheur. L'Orne possède également des légendes liées aux fontaines, à Longueuil-au-Perche, aujourd'hui Longueuil-les-Villages. On raconte notamment l'histoire de la fontaine d'or. Le récit a été recueilli au XIXe siècle, mais se déroule selon la tradition plusieurs siècles auparavant. Comme beaucoup de légendes de fontaines, il mélange religion, sécheresse, comportement humain et intervention surnaturelle. Alors pourquoi autant de légendes autour de ces sources? Eh bien parce que l'eau a toujours eu quelque chose de mystérieux. Une source surgit du sol sans qu'on puisse voir immédiatement d'où elle vient. Certaines ne se tarissent presque jamais, d'autres possèdent une température ou une composition particulière. Avant les connaissances modernes en hydrologie, il était naturel d'attribuer à certaines eaux des pouvoirs des esprits et des histoires extraordinaires. Et puis il existe les fantômes. Alençon possède elle aussi sa tradition de dame blanche. Les versions sont moins solidement documentées que certains récits recueillis au XIXe siècle dans le département. Et pourtant, je peux vous dire que j'ai fait des recherches, mais elles appartiennent à cette immense famille normande d'apparitions féminines associées aux châteaux, aux routes et aux lieux
lieu marqué par une tragédie. Alors évidemment, est-ce que la fée Gisèle habite réellement dans les gorges de Villiers? Est-ce que le roi Arthur a passé ses vacances près de Domfront? Est-ce qu'une dame blanche attend toujours un voyageur au bord du chemin du Perche, d'un chemin dans le Perche? Historiquement, on n'a aucune raison de le croire, et c'est franchement finalement pas très important, parce qu'une légende n'est pas une mauvaise version d'histoire, c'est autre chose. Elle raconte les peurs, les croyances, l'imagination des populations qui ont vécu sur un territoire. Elle permet aussi de regarder autrement un paysage qu'on connaît depuis toujours. Un rocher n'est plus seulement un rocher, il est devenu la chambre d'un roi. Une cavité devint la demeure d'une fée. Une source devient magique et un chemin dans le brouillard devient l'endroit où quelqu'un aurait aperçu une dame blanche il y a de cela 200 ans. Et peut-être qu'une prochaine fois, vous traverserez par exemple la forêt d'Andenne à la tombée de la nuit, vous regarderez les arbres un petit peu différemment, parce que l'effet existe forcément, parce que pendant des siècles, les gens d'ici ont raconté qu'elles existaient, donc il n'y a pas de raison qu'elles n'existent pas. Allez, j'ai pris beaucoup de plaisir à aller fouiller un petit peu et essayer de trouver des légendes locales, et je me ferai un plaisir de vous en reparler très prochainement, parce que j'ai masse de documents sous le coude.

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10: Dans ce groove, Parlor Greens livre It's Your Greens, une soul instrumentale organique et généreuse. Sur cette ascension, Turzy dévoile La Montée, un électro-rock psychédélique aux pulsations hypnotiques. Avec cette colère, Rocco Glavio propose Vos guerres no more, un rock engagé et percutant. Dans cette noirceur, Villa Fantôme balance Série Noire, un rock français sombre à l'atmosphère cinématographique. 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
10: Dans cette intimité, Hunter Benson livre Last to Know, un indice sensible aux nuances mélancoliques. Sur cette fougue, Blue Jay dévoile Old Fashioned, un rock rétro-énergique aux sonorités vintage. Avec ce groove, Lux Jury propose Hot Mess, un indie nerveux au charme accrocheur. Dans cette noirceur, Sean Solomon balance Black Hole, un indie rock sombre aux sonorités hypnotiques. 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
4: Dans cette folie, Soviet Suprême livre Tetris, une électro festive au caractère joyeusement décalé. Sur cette chaleur, Wailing Trees dévoile Né Ici, un reggae français généreux aux vibrations positives. Avec cette intensité, Poison the Well propose Weeping Tones, un hardcore puissant chargé d'émotions sombres. Dans cette mélancolie, The Twilight Sad Balance Back to 14, un rock alternatif intense et profondément mélancolique. 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
10: Dans cette tension, Versari livre des images revisitées par School Days dans un remix aux textures électroniques et hypnotiques. Sur cette rêverie, Manuel Lesne dévoile Vaisseau, une pop française aérienne aux sonorités délicates. Avec ce groove, White Denim propose Hired Hand numéro 2, un rock psychédélique vif aux sonorités inventives. Dans cette rudesse, la ciguë balance La Rue, une chanson française brute aux accents urbains. 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

Il est invisible, il n'a pas d'odeur, il n'a pas de couleur et pourtant il peut être présent dans nos maisons sans que nous le sachions. Son nom, le radon. Et contrairement à ce que son nom pourrait laisser penser, il ne s'agit pas d'un produit chimique fabriqué par l'industrie. Le radon est un gaz radioactif entièrement naturel. Il provient principalement de la désintégration de l'uranium naturellement présent dans les roches et dans les sols. À l'extérieur, ce n'est généralement pas un problème. Le radon se disperse dans l'air et ses concentrations restent faibles. Le problème apparaît lorsqu'il remonte du sol et pénètre dans un bâtiment. Il peut passer par des fissures, des passages de canalisation, des planchers ou certaines parties en contact avec le sous-sol. Si le logement est peu ventilé, le gaz peut alors s'accumuler. Toutes les régions françaises ne sont pas exposées de la même manière. Les autres comportant beaucoup de roches granitiques ou volcaniques représentent généralement un potentiel plus important. C'est notamment le cas d'une partie de la Bretagne, du Massif central, de la Corse ou encore des Vosges. La France a d'ailleurs été divisée en trois catégories, les communes dont le potentiel radon, selon leur potentiel radon, la catégorie 1 correspond à un potentiel le plus faible, la catégorie 2 concerne les communes où le potentiel est généralement faible, mais où certaines caractéristiques géologiques peuvent favoriser le transfert de radon, et la catégorie 3 correspond au potentiel significatif. Environ 12 millions de personnes vivent dans une commune classée en zone 3, mais attention, habiter dans une commune classée en catégorie 3 ne signifie absolument pas que votre maison contient forcément beaucoup de radon. Et inversement, une carte ne permet pas de connaître la concentration exacte dans une habitation, car cela dépend aussi énormément du bâtiment, son étanchéité avec le sol, la présence d'une cave ou d'un vide sanitaire, les fissures éventuelles et surtout la ventilation. Alors pourquoi on parle autant de ce gaz? Parce qu'une exposition prolongée à des concentrations importantes de radon augmente le risque de cancer de poumon. Le ministère de la Santé le considère comme un polluant de l'air intérieur à prendre au sérieux. Il existe un facteur particulièrement aggravant, le tabac. L'association entre tabagisme et exposition au radon augmente encore davantage le risque. La bonne nouvelle, c'est qu'on peut savoir assez facilement si son logement est concentré. Pour cela, on utilise ce qu'on appelle un dosimètre radon. C'est un petit détecteur qu'on place dans les pièces vides, de préférence dans les niveaux les plus bas occupés de l'habitation. Et contrairement à un détecteur de fumée, on ne regarde pas le résultat après quelques minutes. Pour obtenir une mesure représentative, les autorités recommandent de laisser le détecteur en place pendant au moins 2 mois. Pendant une période de chauffe, lorsque le logement est normalement occupé, la concentration est exprimée en becquerel par mètre cube, le fameux BQ par mètre cube. Et en France, le niveau de référence est fixé à 300 becquerel par mètre cube. Au-dessus de ce niveau, des actions sont recommandées pour diminuer la concentration et parfois les premières mesures sont extrêmement simples. Aérer davantage, vérifier le fonctionnement de la ventilation, améliorer l'étanchéité du sol et les pièces habitées. Colmater certaines fissures ou certains passages de canalisation. Dans les situations plus importantes, des travaux peuvent être nécessaires pour améliorer la ventilation du bâtiment ou empêcher le radon provenant du sol d'entrer dans l'habitation. Et dernière chose intéressante, chacun peut vérifier gratuitement le potentiel radon de sa commune grâce aux cartes officielles disponible en ligne. Voilà. Dans l'Orne, il y en a un petit peu du côté d'Alençon, mais j'ai l'impression que ça s'arrête vraiment au niveau de la ville, contrairement à ce qu'une certaine légende urbaine nous raconte aussi un petit peu, mais je vais fouiller un peu plus. Et pour tout vous dire, je suis actuellement en train de faire un test sur ma maison, donc je vous en reparlerai, pour un bon français d'ici environ 2 mois. Voilà. Le radon est donc un risque assez particulier, impossible de le voir. Impossible de le sentir, impossible de savoir simplement en entrant dans une maison s'il est présent en quantité importante. Mais contrairement à beaucoup de polluants, il est relativement simple à mesurer. Vous pouvez vite savoir si vous êtes exposé ou pas de manière dangereuse au radon. Mais alors que nous surveillons nos détecteurs de fumée, nos chaudières et la qualité de notre eau, il ne peut ne pas être inutile non plus de s'intéresser aussi de temps en temps à ce qui se passe sous nos pieds.

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0: Dans cette tendresse, Roma Luca livre les histoires que j'aime. Une pop française sensible et mélodique. Sur cette douceur, Hiding Places dévoile The Secret to Good Living, une indie pop rêveuse et intimiste. Avec cette ironie, les Américains proposent Boboland, une chanson pop décalée au ton satirique. Dans cette ivresse, Ultra Moderne balance Si je suis bien que si j'ai bu, une chanson française décalée au ton mordant. 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
6: Dans cette insolence, la femme livre Foutre le bordel, une pop psychédélique française provocatrice et débridée. Sur cette pulsation, Disco Zero dévoile Get It, Get It, Get It, une électro explosive et dansante. Avec cette fragilité, Teen Suicide propose Suffering, Mike's Way, un indie lo-fi intime et mélancolique. Dans cette légèreté, Penny Arcade balance Everything's Easy, une indie pop lumineuse aux mélodies accrocheuses. Sur cette rudesse, Woman livre Hound, un rock alternatif brut au caractère magnétique. 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
5: Dans ce décalage, TTC livre élémentaire, un hip-hop électronique inventif au ton irrévérencieux. Sur cette légèreté, Lucky dévoile Lady Beetle, une indie pop aérienne aux mélodies lumineuses. Avec cette insouciance, The Tact propose Don't Care, un rock nerveux à l'énergie directe. 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

0: Elon Musk, pour certains, c'est un génie visionnaire, pour d'autres, un milliardaire mégalomane, provocateur et beaucoup trop puissant. Mais qu'on apprécie ou non le personnage, difficile de nier une chose, peu d'entrepreneurs contemporains ont simultanément lancé autant de projets industriels aussi différents, automobiles électriques, fusées, satellites, intelligence artificielle, robots, implants cérébraux, réseaux sociaux et encore tunnels souterrains. Ce qui est particulièrement intéressant dans l'histoire d'Elon Musk, ce n'est peut-être pas seulement chacune de ces entreprises prises séparément, c'est la manière dont elles commencent à former un véritable écosystème technologique. Mais déjà, revenons au début. Elon Musk, né en 1971 en Afrique du Sud, il part ensuite au Canada, puis aux États-Unis et participe à la création de Zip2 dans les années 1990. Zip2 fournit notamment des services internet destinés aux entreprises et aux médias. L'entreprise est rachetée par Compaq en 1999. Musk poursuit avec une entreprise de services financiers sur internet qui donnera naissance après fusion à PayPal. Et en 2002, eBay rachète PayPal. Musk possède alors quelque chose d'essentiel pour la suite, énormément d'argent. Mais au lieu de simplement vivre de sa fortune, il décide de réinvestir une grande partie dans des projets particulièrement risqués. En 2002, il crée SpaceX. Son ambition semble alors presque démesurée. Faire baisser considérablement le coût d'accès à l'espace, notamment grâce à des fusées réutilisables et à très long terme, et bien permettre l'installation humaine sur Mars. Les débuts sont extrêmement difficiles. Les trois premiers lancements de la fusée Falcon 1 échouent. La quatrième fonctionne. SpaceX développera ensuite Falcon 9, Dragon, Falcon Heavy, puis Starship. L'une des grandes révolutions d'entreprise aura été de réussir à faire revenir et réutiliser régulièrement le premier étage de ses fusées. Pendant ce temps, Elon Musk a investi dans Tesla, dont il devient progressivement la figure centrale et le patron. Tesla contribue à transformer l'image de la voiture électrique. L'entreprise développe également ses propres batteries, logiciels, systèmes d'intelligence artificielle, capacité de production et désormais des robots humanoïdes avec Optimus. Et c'est là que l'histoire devient particulièrement intéressante, car les entreprises de Musk ne vivent pas nécessairement dans un univers totalement séparé. Prenons SpaceX, par exemple, pour construire des fusées réutilisables, il faut maîtriser énormément de domaines, matériaux, électronique, logiciel, intelligence artificielle, automatisation et production industrielle à grande échelle. Chez Tesla, on retrouve justement beaucoup de ces problématiques. Il faut construire des véhicules par milliers, développer des batteries, concevoir l'électronique, entraîner des systèmes d'intelligence artificielle et fabriquer des robots. Il ne faut simplement cependant pas imaginer que Tesla a fourni sa technologie à SpaceX ou inversement, ce sont des sociétés bien distinctes. Mais elles évoluent dans un environnement où certaines compétences, certains ingénieurs, certaines méthodes industrielles et certaines problématiques peuvent se croiser. Un autre exemple spectaculaire est Starlink. Starlink appartient à SpaceX et repose sur des milliers de satellites placés en orbite basse afin de fournir une connexion Internet. Mais pourquoi tout cela peut devenir stratégique dans l'écosystème de Musk? Parce qu'une constellation mondiale de satellites représente une infrastructure de communication gigantesque et les liens deviennent encore plus visibles avec l'intelligence artificielle. Musk a créé XAI en 2023 et notamment pour développer le modèle d'intelligence artificielle Grok. X, anciennement Twitter, constitue de son côté une gigantesque plateforme de contenu et d'interaction humaine. X et XAI ont été regroupés en 2025, nouvel épisode en 2026, cet ensemble est ensuite devenu une filiale de SpaceX. On commence donc à comprendre un peu la logique. D'un côté, des infrastructures spatiales et des satellites, de l'autre, de gigantesques capacités de calcul et de l'intelligence artificielle, et ailleurs, Tesla développe des véhicules autonomes et des robots. Il existe encore Neuralink, cette société travaille sur des interfaces cerveau-machine. L'idée est de permettre une communication directe entre le cerveau et un ordinateur grâce à des implants. Les premières applications sont médicales, notamment pour permettre à des personnes paralysées de contrôler un ordinateur. Enfin, il y a The Boring Company. Son objectif est de creuser des tunnels plus rapidement et moins cher pour créer des réseaux de transport souterrains. Vous devinez quel véhicule circule déjà dans le réseau exploité à Las Vegas, des Tesla évidemment. Voilà pourquoi observer chacune des entreprises de Musk séparément ne raconte qu'une partie de l'histoire. Tesla travaille sur l'énergie, les véhicules, les robots et l'intelligence artificielle. SpaceX travaille sur des lanceurs et l'infrastructure spatiale. Starlink fournit les télécommunications. XAI développe l'intelligence artificielle. X fournit une plateforme numérique gigantesque. Et Neuralink explore l'interface entre l'homme et la machine. Et The Boring Company travaille sur les infrastructures souterraines. Cela ne signifie évidemment pas qu'il existe un grand plan secret pour où chacune des pièces finirait obligatoirement par s'emboîter, mais certaines entreprises de Musk ont également connu des retards, des promesses non tenues dans des délais annoncés, des projets abandonnés. Le personnage lui-même provoque régulièrement de fortes controverses par ses déclarations, ses prises de position politique ou sa manière de diriger ses entreprises. Il serait donc aussi caricatural d'en faire un génie infaillible, que de réduire son parcours à celui d'un milliardaire excentrique. Mais il y a une chose de réellement inhabituelle dans son parcours. La plupart des grands patrons construisent une entreprise. Elon Musk, lui, semble vouloir construire plusieurs morceaux d'un même futur. Des transports sur Terre, des transports sous Terre, des transports dans l'espace, les communications, l'intelligence artificielle, la robotique et même la connexion entre notre cerveau et les machines. Reste maintenant à savoir combien de ces visions deviendront réellement notre quotidien. Parce que entre imaginer le futur et réussir à le construire, même pour Elon Musk, il reste parfois quelques années et quelques explosions de fusées.
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11: Dans cette intimité, Bat Livre se fondre, un titre sensible aux sonorités délicates. Sur cette sérénité, Marcus Gadd dévoile Fruit and Flower, un reggae chaleureux aux vibrations spirituelles. Avec cette douceur, André propose Rose, un titre délicat aux sonorités sensibles et mélodiques. Dans cette énergie, Rika balance Road Movie, un rock'n'roll nerveux aux accents vintage. 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
6: Dans cette énergie, Bébli livre Déconne, un rock français direct au caractère électrique. Sur cette sensibilité, Sinclair dévoile Half Bad, une indie pop chaleureuse aux nuances mélancoliques. Avec cette intensité, Médicis propose Paralyzed, un rock alternatif puissant aux sonorités sombres. 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
15: Dans cette élégance, les imprimés livrent Beware, une soul raffinée au groove chaleureux. Sur cette fusion, Pixvay dévoile El Plateau de Comida, un rock explosif au rythme colombien. Avec cette obscurité, Cabaret Fantôme propose Temple of Fireflies, un rock psychédélique sombre et envoûtant. Dans cette introspection, Chériot balance, après tout, un rap français direct porté par une écriture personnelle. 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
12: Dans cette énergie, Bold livre Fat Girl, une pop dynamique au groove accrocheur. Sur cette obscurité, Yann Wagner dévoile Dust Covers Everything, une électropop sombre aux pulsations hypnotiques. Avec cette fougue, Apes O'Clock propose Play a Game, un rock cuivré et explosif au groove festif. Dans cette tension, la caution balance Monde Libre, un hip-hop français incisif aux sonorités singulières. 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

complètement. Quelques mois plus tard, c'est le magasin d'à côté qui baisse définitivement son rideau. Et progressivement, dans certaines villes et certains bourgs français, les panneaux à louer ou à vendre remplacent les vitrines. Mais pourquoi certains centres-villes perdent-ils leur commerce? Il serait tentant de désigner un seul responsable, Internet par exemple. En réalité, le phénomène est beaucoup plus complexe. Premier changement majeur, et bien notre façon de consommer. Pendant des décennies, lorsqu'on avait besoin d'avènement, d'un appareil d'électroménager, d'un livre ou d'un cadeau, il fallait aller dans un commerce. Aujourd'hui, quelques secondes suffisent pour commander depuis son canapé et recevoir le produit à domicile ou dans un point relais. Le commerce en ligne a donc forcément modifié la donne. La direction générale des entreprises souligne d'ailleurs que son développement bouleverse les modèles commerciaux traditionnels. Mais Internet n'explique pas tout. Il y a également eu des décennies de développement de grandes zones commerciales en périphérie des villes. Le principe était séduisant, beaucoup de magasins au même endroit, des grandes surfaces, énormément de choix et surtout de vastes parkings gratuits. Progressivement, une partie de la consommation s'est donc déplacée du centre-ville vers la périphérie. Et lorsqu'une partie des clients disparaît, les commerces restants deviennent mécaniquement plus fragiles. Et c'est là que le cercle vertueux peut commencer. Un magasin ferme, la rue devient de moins en moins attractive. Il y a donc moins de raisons de venir dans cette rue. La fréquentation baisse encore. Un deuxième commerce rencontre des difficultés et ferme à son tour, et ainsi de suite. À cela vient s'ajouter les charges d'une boutique physique. Un commerçant doit payer son local, l'électricité, le chauffage, les assurances. Et on en a parlé il y a quelques jours, il faut se rendre compte que les tarifs, ils ont quand même énormément grimpé ces derniers temps. Et éventuellement ses salariés, ses fournisseurs et ses nombreuses autres dépenses avant même de commencer à se rémunérer. Le montant du loyer peut donc devenir déterminant. D'ailleurs, lorsque l'administration propose aux collectivités et aux propriétaires de diagnostiquer pourquoi un local commercial reste vide, l'une des questions posées concerne précisément le prix du loyer. Il existe également un problème démographique. Dans certaines petites communes, la population diminue ou vieillit. Dans d'autres, les habitants vivent toujours sur le territoire, mais travaillent ailleurs et effectuent leurs achats près de leur lieu de travail ou sur Internet. Ça réduit encore la clientèle potentielle. Pourtant, la disparition des commerces ne pose pas uniquement un problème économique. Un commerce, c'est aussi la lumière dans la rue, c'est des gens qui se croisent à un endroit où on discute, une raison de venir dans un centre-ville. Lorsqu'une boulangerie, un café, une librairie ou bien encore une petite épicerie disparaît, c'est donc pas simplement un chiffre d'affaires qui s'en va, c'est parfois une petite partie de la vie sociale d'un quartier. C'est précisément pour cette raison que les pouvoirs publics tentent depuis plusieurs années de revitaliser certains centres-villes et centres-bourgs. La solution ne consiste d'ailleurs pas forcément à essayer de recréer le commerce des années 60. Les habitudes ont changé. L'enjeu constitue plutôt à donner de nouvelles raisons de venir en centre-ville, commerce bien sûr, mais aussi restaurants, services, logements, culture, événements, marchés, espaces agréables pour se promener. Le commerce physique, lui, doit également apprendre à vivre avec Internet plutôt que simplement lutter contre lui. Un petit commerçant peut aujourd'hui avoir une boutique physique, tout en vendant sur Internet, communiquer sur les réseaux sociaux, proposer du retrait en magasin ou utiliser le numérique pour fidéliser ses clients. Et puis, il reste une réalité assez simple. Lorsqu'on nous commandons un produit en ligne, nous votons en quelque sorte avec notre portefeuille pour une certaine organisation du commerce. Lorsque nous achetons chez un commerçant situé à quelques centaines de mètres de chez nous, nous faisons également un choix économique qui contribue à maintenir une activité. Et cela ne signifie évidemment pas qu'il faut culpabiliser les consommateurs. Lorsqu'on surveille son budget, le prix reste souvent prioritaire. Mais nos habitudes individuelles additionnées les unes aux autres finissent par transformer complètement une ville. Mais pourquoi derrière un simple rideau métallique baissé se cache souvent une question que beaucoup plus vaste. À quoi voulons-nous que ressemblent nos centres-villes dans 10 ou 20 ans ?

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11: Dans cette tension, la sécurité livre Power Snoozer, un post-punk incisif au caractère décalé. Sur cette noirceur, Tempers dévoile What We All Get, une cold wave mélancolique aux pulsations hypnotiques. Avec cette ambiance rétro, The Liminianas propose. Tu tournes en boucle, un rock psychédélique hypnotique au charme cinématographique. Dans cette sensibilité, hors la balance mon cœur kiffé, une pop moderne aux émotions délicates. Sur cette étrangeté, Memorials livre Belle Minor, une pop expérimentale aux textures hypnotiques et singulières. 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

Dans cette énergie, Yellow Cherries livre I Don't Care, un rock alternatif direct et accrocheur. Sur cette vivacité, Totoro dévoile Saveur Cheveux, un mat-rock instrumental inventif et bondissant. Avec cette fraîcheur, Boo propose I Know I Know, une pop alternative vive et accrocheuse. Dans cette tension, Eka Vandal balance Cruising to Self-Suit, un rock alternatif nerveux et libérateur. 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

Dans cette rage, Crash livre Mécanique Antipathique, un punk abrasif à l'énergie brute. Sur cette malice, Alex Toucourt dévoile Pirater les hits, une chanson française joyeusement décalée. Avec cette insolence, Bagdad Rodeo propose Super Baltringue, un rock mordant au ton satirique. Dans cet élan, Chaton Laveur balance Contre la Montre, une indie pop vive et entraînante. 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
1: Et maintenant, il faut comprendre.
2: Tout à fait, tout à fait.
3: Il faut que le doigt fasse un véritable voyage. Il faudra dire alors que le toucher rectal est une fouille rectale.

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0: Eh bien, bonjour chers auditeurs, Pulsafion est heureux de vous retrouver. J'espère que vous aussi, vous êtes contents de nous retrouver. J'ai encore une belle équipe autour de cette table et ça fait plaisir. Tous vos micros, vos casques, tout est ok?
1: Bonjour.
2: Bonjour.
0: Hey. Et voilà, bon bah tous les micros et les casques sont ok. On va commencer par notre traditionnel petit tour de table, histoire que les auditeurs prennent connaissance de la composition de ce plateau. Allez, c'est parti à ma droite.
3: Marie-Antoinette.
0: Bonjour Marie-Antoinette. Coucou. Ça fait plaisir de te retrouver.
3: Eh ben oui, j'étais au château, je suis revenue.
0: C'était pas le château de la Starac, non?
3: Non, pas trop, non.
0: Pas trop?
3: Non, non.
0: Il y a eu des éliminations aussi?
3: Ouais, ou... Non. J'ai juste été déterrer ma tête et je suis revenue.
0: Et à la droite de Marie-Antoinette.
4: Eh bien, Brittany, toujours. Fidèle au poste.
0: Fidèle au poste, Brittany. Ça va, Brittany?
5: Ça va.
0: Ça va. Bon, écoute.
5: Ça va.
0: Le soleil n'embellit pas tes journées?
5: Si, comme tout le monde, mais non, ça va.
0: Ouais. Bon, bah, c'est cool. Et à ta droite, nous avons...
1: Albatar.
0: Et comment il va, Albatar?
1: Il va bien.
0: Et à la technique, ce soir, nous avons...
6: Tony.
0: Ah ouais. Tony, ils attendaient pas. Vous êtes sûr que je parle? On est content, c'est l'été indien là presque.
4: Parce ah bah, clairement.
0: On est en automne depuis hier.
4: Oui.
0: Et nous avons des températures plus supportables que cet été. Donc j'espère que vous n'avez pas rangé les petites robes. Quoique le soir il fait frais quand même.
4: Le soir il fait frais.
0: Donc on prévoit la petite laine maintenant quand on sort. Hein.
4: Ouais, ça y est, les petits mots de gorge et les rhumes commencent hein, quand même.
7: Ce serait bien qu'Albatar arrête les robes par contre parce que c'est difficile.
1: Pardon?
4: Les robes, il faut arrêter.
3: Il faut croiser les jambes quand on est assis.
1: Mince, je ne suis pas rasé les couilles.
0: Oui, un peu de décence quand même, Albatar, merde. Oui. Moi, j'ai envie de faire des tresses quand je regarde sous la table. Oh.
1: Par contre, si tu pouvais retirer ta langue, ça me ferait bien.
3: C'est gênant.
0: Promis, j'arrête. Mais j'y peux rien, c'est un réflexe. C'est les trucs...
4: Pavlov.
0: Voilà, c'est ça.
4: Tu vois...
0: Dès qu'il y a un truc qui pend, c'est...
3: Enfin, ta langue n'est pas une rape à couilles.
1: Ah, un petit peu quand même. Hein.
0: Un petit peu quand même. J'ai une langue de vieille chatte.
4: Ah, ça fait plaisir de voir qu'il y a des choses qui ne changent pas. Hein. Clairement.
0: Eh ben, on élève le niveau comme d'habitude. Hein. Bon, allez, si je reprenais mon sérieux et que je vous disais ce qui se passe ce week-end par chez nous là. Ça vous dit ou pas?
4: Reprends donc ton sérieux.
0: Allez, je reprends mon sérieux. Parce que moi, ce soir, après cette émission, je ne vais pas aller me coucher, figurez-vous.
4: Ah donc, oui. Tu vas faire quoi?
0: Parce que ce soir, il y a les bises... Mais tu vas faire quoi? Je vais pas lécher les couilles de Albatar toute la soirée. Je vais aller à Chapelle-Mel pour les 10 ans de BPM Room, les copains.
4: Cool.
0: Bah ouais, non mais ça se fête, puis faut les soutenir aussi, là c'est, enfin mine de rien, 10 ans de tough électro sur Alençon, collectif de DJ rassemblé à Chapelle-Mel, le Black Beer qui s'occupe du ravitaillement pour les soifards, et ça va être une belle soirée, donc ce soir, si vous voulez prolonger l'été et vous amuser, rendez-vous à Chapelle-Mel pour les 10 ans de BPM Room. Et puis on a plein de choses à faire à partir de demain sur Alençon. Hein. Il y a les Imaginaires Ludiques, hein, ce festival du jeu qui a lieu depuis un certain nombre d'années maintenant. Est-ce que tu sais toi, Marie-Antoinette, depuis combien d'années ça existe?
3: Comment tu veux que je le sache moi?
4: Quoi donc?
6: 10 ans.
0: Ans, 10 ans en plus. Ils vont peut-être nous réserver des chouettes surprises pour ça. Te dis quoi, je dois être... Ouais d'accord, il y a vachement d'éléments, je suis sûre. Bon bah alors, j'espère qu'il va... Ouais. Donc les 10 ans des Imaginaires Ludiques à la Halle aux Toiles, donc c'est tout le week-end. Généralement, ça ramène quand même pas mal de monde. Il y a des créateurs de jeux, il y a des animations sur des jeux de plateau. Il y a tout plein de choses à faire. Allez-y en famille, il me semble que c'est gratuit. Alors, je vais peut-être me rendre sur la page Facebook avant
6: ouais,
0: de dire
6: c'est
0: trop
6: gratuit,
0: de bêtises.
6: Je te confirme.
0: Ah, tu confirmes, c'est gratuit. Alors, attends, je vais aller voir sur Internet.
6: J'ai eu Xavier en interview la semaine dernière.
0: Ah, bah oui, alors dis-nous en plus, toi.
6: Bah, je trouve que c'est juste énorme pour une ville de la taille d'Alençon d'avoir un événement de cette ampleur comme ça sur 3 jours. C'est juste extraordinaire. Ouais, il y a des créateurs, il y a toutes sortes de jeux, il y a même des figurines, il y a des... pas trop de jeux vidéo visiblement cette année.
0: Ouais.
6: Voilà, enfin, moi j'y vais un peu tous les ans. Toi, tout le parvis est occupé, toute la halle aux toiles, du sous-sol jusqu'en haut, la salle derrière pareil. Enfin, c'est incroyable quoi. Enfin, ça représente énormément de bénévoles. C'est génial pour l'imaginaire des enfants et pas que pour les enfants. C'est extraordinaire. C'est aussi un endroit où tu peux facilement faire des connaissances en fait, parce que tu as toujours des gens qui sont derrière les tables en fait, où se passent les jeux de société. Et moi, il m'est arrivé de me retrouver posé derrière une table avec des gens que je connaissais pas et jouer avec eux pendant 2 heures. Ouais. Et en fait, c'est devenu des gens, je vais pas dire proches, mais on se voit régulièrement maintenant, tu vois.
0: Donc, ouais, c'est l'occasion de créer du lien.
6: Donc, ouais, c'est vraiment une chouette initiative. Et puis, tout ce qu'ils font avec l'association, ils font des permanences tous les soirs où tu peux aller jouer aussi avec des inconnus comme ça. Je ne me rappelle plus du nom de la rue, mais c'est du côté de Montsort. C'est vraiment chouette.
0: Ouais, ça s'appelle Les Gobelins Farceurs.
6: Voilà.
0: Ça s'appelle Les Gobelins Farceurs. Alors là, je suis sur leur site internet. Donc, il y a tous les détails de l'événement. Donc, partie d'échecs avec le club d'échecs d'Arsenay. Découverte ludique, les dernières nouveautés, tout juste sorties en matière de jeux, de collaboration. Il y a un peu de jeux vidéo aussi. Différents jeux de cartes, un espace BD, illustration avec des auteurs. Un stand éditeur pour les éditeurs de jeux. Donc, et il y a la section des gobelins. Donc, c'est ce qu'on disait, l'association des gobelins avec le magasin de jeux Pinocchio qui vont présenter toute une gamme de jeux qui vont tester sur place. Il y a aussi des tables de jeux de rôle. Il y a une tombola. Et il y a tout un espace extérieur dédié à l'univers des enfants. Et un espace wargame et figurines. Ça te parle, toi, cette Albatar, la wargame figurine, t'es un peu un geek
1: ouais, ouais, c'est vachement réducteur. Hein.
0: Ouais, je sais. Comme tes couilles.
1: Ok.
7: Quelle répartie.
1: Ok.
0: Donc, alors, les figurines. Non, toujours pas. Ok.
1: Non, non.
7: Il a pas très envie de te parler. Hein. T'es pas très sympa comme.
0: Oh, ça va, on rigole.
1: Ouais, à te lâcher couille pendant 30 minutes et puis c'est bon. Là. Elle a fini, c'est bon.
0: Je ne veux pas m'attacher aux gens.
2: Tout ça tourne autour du trou du cul. Tout ça tourne autour du trou du cul.
1: Non, elle a pas essayé.
5: Encore, peut-être.
1: Par contre, elle a 2-3 poils qui sont encore dans les dents.
0: Mais non, non, pas d'attachement, on en reste là. Ah.
7: Les conneries bon, que tu peux raconter.
0: Bah oui, bien sûr. Bon, et sinon, on pourrait y manger aussi aux imaginaires ludiques avec.
7: Ah oui, ça sentait la saucisse, là, je suis passée devant.
0: Ouais, ouais, il y a une petite photo de galette saucisse.
7: Ouais, ouais, c'est ça, bah ça sentait la sauce.
5: En même temps, la galette saucisse, ça passe toujours. Hein.
0: Ça fait un peu. Tu sais qu'une photo de galette. Vous trouvez pas ça un petit peu subjectif, une photo de galette saucisse?
7: Écoute, je pense franchement qu'il est temps que t'ailles pécho, toi. Parce que si tu fantasmes sur une saucisse entourée d'une crêpe, là, il y a un souci quand même. Et non, tu ne peux pas mettre ça, c'est trop mou.
5: Oh. Oui.
7: Ah, pardon, t'avais déjà l'historique là-dessus. T'es habitué.
0: Allez, bon, bah voilà, maintenant que vous avez le détail des imaginaires ludiques, on va passer.
7: Super.
0: On va passer au festival des métiers d'art à l'Oblé. Alors, qu'est-ce qui va s'y passer au festival des métiers d'art? Est-ce que Marie-Antoinette, est-ce que tu as des choses à me dire, toi, sur le festival des métiers d'art?
7: Bah oui, oui, j'ai vu du cuir, j'ai vu des choses qui me rappellent un peu mes années du trône de mon château, hein, pas des chiottes.
0: Bien sûr.
7: Oui, oui, ça avait l'air très joli et puis très riche aussi, puisqu'il faut échanger avec les exposants, c'est important, qui vous expliquent un petit peu pourquoi ils font ce métier-là et pourquoi encore aujourd'hui, parce que c'est important, c'est quand même des métiers qui se perdent et c'est bien dommage. Donc il faut y aller, et il faut aller discuter, changer, et il faut acheter aussi, parce que voilà, ils ne sont pas non plus là pour la gloire, bien que certains oui. Donc allez-y quand même. Et il n'y a pas de galette saucisse, par contre, je suis désolée.
0: Eh ben, ils iront imaginer les tigres manger la galette saucisse. Et c'est tout le week-end, hein, le Festival des métiers d'art.
7: Exactly.
0: Exactly. Et l'entrée est gratuite ?
7: Oui.
0: Ok, merci beaucoup Marie-Antoinette. On a le salon du bien-être à la Nova.
5: C'est vrai.
0: Et oui. Et oui.
5: Oh, et le bien-être, c'est important.
0: C'est important. Moi, je pense que je vais aller y faire un petit tour. J'ai besoin de.
5: Moi, je peux peut-être avoir un petit peu besoin de bien-être aussi.
7: Alors, je sais pas si vous y avez déjà été.
0: Non.
5: Non.
7: Voilà. Ah, allez, et allez y faire un tour pour votre première.
5: Ça sent un peu la ref à. À Bagnoles, tu sais, tu y vas une fois, quoi.
7: Ah
0: bah,
7: oui.
5: J'ai l'impression comment Marie-Antoinette nous le vend là.
0: C'est un peu comme la discothèque du casino de Bagnoles, en fait, le salon du bien-être.
7: Voilà.
0: Ah, okay. C'est une expérience sociale.
7: C'est payant.
0: C'est payant.
7: Ouais.
0: Mais c'est pas très cher l'entrée.
7: Je crois que c'était 5 euros, mais bon, bon après, ça va, ça voilà, 5 euros, c'est pratiquement un litre de gasoil, hein, ça fait réfléchir.
0: Ah bah, 2 litres.
7: Non, non, non, non, non, non, ça fait pas 2 litres, parce que là, j'étais à 2,87.
5: Ouais, c'est super cher, là, il
0: faut aller
5: quoi,
0: chez Total.
7: Non, non, non, non, il n'y en a plus, c'est terminé.
0: Ah ouais,
7: ouais,
5: non,
7: ouais.
5: Non, non, non,
7: et tu peux ramasser ton doigt, qu'est-ce que j'ai déjà dit. Donc,
5: Moi, j'ai eu un débrief sur Total au Mans, il n'y a plus d'essence.
7: Non, non, non, non, non. Là, j'étais à 2,87, donc non, avec 5 balles, tu ne mets pas 2 litres.
0: Ah bah oui, ah, parce que moi, j'ai mis à 2,25 et à Mortagne.
7: Bah, on s'en fout, mais là, c'est plus cher.
1: Chez Total, il reste que la queue.
0: Voilà. Voilà.
7: Bah c'est vrai, puisque. Non, mais c'est vrai, puisque
0: ah,
7: j'ai voulu aller faire mon plein, moi, ce matin, parce que c'était vide, et ça a débordé jusqu'à sur la route, alors qu'il n'y en avait plus.
0: Voilà.
1: Voilà. Moralité, ayez une voiture électrique.
7: Oui, alors ça aussi, c'est un concept, mais là, pour le coup, oui, je pense que je vais moi aussi venir à la voiture électrique. Bon, pour les petits trajets, je garderai la mienne. Mais...
6: C'est une bonne idée, vu le nombre de fois où je me suis fait siphonner le réservoir. Moi, je me fonde d'ailleurs, ça va bien.
0: Oui.
6: J'ai le mec qui me siphonne le réservoir d'une voiture électrique.
0: Là,
6: ça va faire mal au chicot.
0: Ici, il veut bouffer la batterie.
1: Et pas que.
7: On revient toujours à là.
0: Toujours.
7: Voilà. Donc non, avec 5 euros, pour en revenir au salon du bien-être, eh bien, il n'y aura pas de litre de gasoil.
0: Eh ben non.
7: Eh ben voilà.
0: Eh ben voilà. Mais que foutent les gilets jaunes, nom de Dieu ?
7: Non, ça va aller.
5: Dans le jaune.
7: Est-ce que ça se porte bien, le jaune ?
5: Moi, je ne suis pas sûre. Hein.
0: Alors, le jaune beurre est très tendance. Hein.
7: Ah ouais ?
5: Oui, mais c'est pas parce que c'est tendance que c'est bien. Hein.
7: Est-ce que vraiment, le gilet jaune, tu le vois de cette teinte-là ?
0: Non.
7: Il est vraiment dégueulasse. De toute façon, il est fait pour être vu.
5: Alors Marie-Antoinette a bien reconnecté la trachée, tout ça, hein, c'est pas l'expectoration, pas du tout. Mais
7: ah, et c'est pas facile de ressusciter. Hein. Bien évidemment qu'il me reste des gaz.
0: Ça sent le beurre dans le studio.
7: Non, t'abuses. Non, mais bon, voilà, donc le jaune beurre, non. Et puis arrête de me parler de gras, ça me donne envie de vomir. Non.
0: On va encore de lâcher un truc sur le micro.
7: Tu veux vraiment qu'on parle de ça ? Une zone de paix, c'est créé pour qui ? Pour toi.
5: Alors, en cours de création.
0: Parlons-en de la zone de paix, parce que je te signale que t'es pas mieux que moi à ce niveau-là.
7: Bah non, là, ça sort plus par la bouche en ce moment.
0: Dès que t'es contente, tu pètes.
5: D'ailleurs, je vous enverrai un petit carton pour l'inauguration.
7: Ah oui, oui, oui.
5: Il me semble
7: oui,
5: important
7: oui,
5: oui. Avec...
0: Le sas de paix, ouais.
7: Ouais, ouais, ouais, ouais, ouais, ça va être...
1: Sauvez-moi.
7: Bah mets un gilet jaune, t'auras peut-être des potes qui vont venir.
0: Ah bah je t'encourage même à le faire là, le bâtard, mets un gilet jaune tout de suite.
7: Par contre, je te préviens, je prends la photo et je te fais chanter à vie. Hein.
5: Ah là là.
0: Tu vas soutenir quel syndicat ?
1: FO.
0: FO ? Bah ouais, tant qu'à faire. Un petit pic-pic. Allez, je continue l'actu.
5: Non mais si,
7: c'est moi qui l'ai fait.
5: Elle le fait super bien.
0: Refais.
5: Tu sais, ça pourrait faire un petit jingle.
7: Je fais ça avec mon aisselle, hein, vous avez remarqué.
1: Et Brittany fait les miams.
7: Et Brittany.
5: Non.
7: Brittany Ferry.
5: Oui,
7: vas-y.
1: Fais les miams.
5: Mais non, je fais pas le miam sur commande. Ciao. Ça doit avoir un petit bruit de.
7: Bah, moi j'en ai eu un beau tout à l'heure.
0: Oui.
7: Sortez de mon petit corps.
0: Mon petit corps.
7: Voilà. Bon, tu t'enchaînes ou tu laisses envie de gênant ?
0: Dimanche, les Virades de l'Espoir, course pour soutenir la recherche contre la mucoviscidose. Donc dimanche, qui se déroulera au départ de l'hôtel du département, s'il vous plaît. Oui.
7: Oui.
0: Oui. Donc, non, non,
1: quoi?
7: Il... Oui.
1: Quoi?
7: Oui.
1: Bon.
5: De quoi?
1: De quoi?
7: Hein? Et alors, non, par contre, non. On n'avait pas dit ça au début. Hein. On avait dit oui.
0: Elle va être longue, cette émission.
5: Elle va être bonne, cette émission.
0: Elle va être bonne.
5: Ah oui.
0: Comme ma bite.
7: Tu n'as toujours pas de bite.
1: Je veux voir.
7: Là, t'as un sérieux problème avec ça. Non, tu n'as pas de bite.
1: Au secours.
7: Tu as peut-être un énorme clitoris, ça c'est autre chose, mais ce n'est pas un pénis.
0: Même pas, il est tout petit.
1: Non.
7: D'accord, voilà.
1: C'est un pustule.
0: Je vais prendre, oh. Tu sais, je vais prendre de la testostérone.
7: Non,
0: pour
7: t'as
0: le
7: pas besoin.
0: Ça va me faire une mini bite.
7: T'as pas besoin.
0: Je suis déjà, voilà, déjà pas mal.
7: Allez, continue, Rocky.
0: Ok. Alors, virade de l'espoir, tout ça, tout ça. Et. Petite pensée, alors parce qu'on tous les mois, il y a les mois, on défend des causes chaque mois, tout ça. Et il y a. Quoi ? Non, mais t'es pas une cause perdue au poids qu'on te désigne à moi, en fait. Bâtard, faut te calmer tout de suite.
7: Je vais faire un peu de musique.
5: J'en veux deux. Plus de deux pains.
0: Et depuis le 10 septembre, chaque année, c'est septembre jaune.
7: Oui.
1: C'est le jour de l'État.
7: Oh ! Jaune beurre.
5: J'étais sûre qu'elle allait dire ça.
0: Pas jaune gilet jaune, hein. jaune plus.
7: Doré.
5: Ouais,
7: doré.
0: Ouais.
7: Et jaune bouton d'or.
0: Jaune bouton d'or. Mm-hmm. Et étonnamment, moi, j'ai trouvé deux significations à ce mois.
5: Peut-être qu'on s'est pas tous mis d'accord.
0: Bah, visiblement. Mais après, on a le droit de défendre différentes choses.
5: On peut voter là.
7: Oui.
1: Le Ricard.
0: Alors.
5: Oh. Non.
0: Oh. Septembre jaune, prévention suicide.
5: Allez, bonne rentrée.
7: Excuse-moi, j'étais pas prête.
0: Ou septembre jaune, cancer infantile.
7: Bah, je pense que c'est peut-être. Après, il n'y a pas une cause.
0: Voilà. Voilà. Mais
5: ce qui.
0: Vas-y.
5: Non.
7: Il y a des témoins.
5: Non, j'allais dire peut-être que.
1: Non.
5: L'un pouvait engendrer l'autre.
1: Non.
0: Je veux dire une
5: et on réunit.
7: Ah, non. Mais attendez, il faut quand même prendre en compte des choses. Hein.
5: Non, mais. Non. Donc le rétablissement du transit de Marie-Antoinette se passe bien ici. Ah, son retour à la vie est optimum pour l'instant. Vous tiens informé de la suite du remembrement.
7: Non, bah, si t'en mets sa tête sur son corps.
5: Non, c'est pas, mais c'est bien aligné là.
7: Bah oui, j'ai fait des points sur G.
5: Ouais, alors le point sur G.
7: Si, c'est très bien, Gadou. Ça fait un petit collier.
0: Ben moi, j'ai décidé de parler des deux causes. Voilà. Donc, prévention suicide, septembre jaune. Plein d'actions sont mises en place afin de libérer la parole sur la souffrance psychique. Et Dieu sait qu'autour de cette table, il y a beaucoup de gens en souffrance.
5: Non, mais c'est pas possible. Non. Mais non. Non, alors oui, il faut prendre en compte la souffrance psychique. C'est un vrai sujet.
7: Oui.
5: Mais Marie-Antoinette, elle est contente d'être revenue à la vie. Hein. Oh la vache. Le petit cochon.
7: Le bâtard, il est shooté.
0: Et le bâtard avec sa tête de gremlin défoncée. Là.
7: Bah, super. Hein. T'es dormi en la nuit. Hein.
0: Bon, du coup, t'allais dire quoi, Brittany?
5: Bah, j'allais t'aider en fait. Moi, c'est juste de.
0: Bah, oui.
7: C'est pas la peine, c'est une cause perdue aussi.
0: Alors voilà, souffrance psychique, on sensibilise les gens hein, là-dessus. Oui, pendant
5: sensibiliser à la sienne et à celle des autres.
7: C'est important.
0: Ah, oui.
5: Alors, Marie-Antoinette a bien retrouvé ses fonctions vitales. On s'inquiète un petit peu plus sur
0: du
5: ses
0: coup,
5: fonctions psychologiques.
0: Du coup, je vais appeler maintenant le 3114, qui est le numéro de prévention suicide.
7: Ah oui.
0: Parce que je pense que là, je vais avoir des idées noires assez rapidement. Bon, ceci dit, oui. Si vous nous écoutez, que vous avez un coup de blues...
7: Il y a pire.
0: Il pourrait pleuvoir. Non, mais alors, ceci dit,
5: ce
0: voilà.
5: Ce qu'on peut peut-être dire, c'est de ne pas non plus minorer la souffrance psychique. La sienne, avant tout. Et celle des autres par ricochet. Mais ce n'est pas toujours évident de trouver le curseur pour aider ou pour s'aider soi-même.
7: C'est vrai.
1: Et toi, le ciel t'aidera.
7: Exactement.
5: Ben, oui. Mais parfois, on ne sait pas si sa souffrance psychique, elle est légitime ou pas. Et à quel moment ça commence à devenir... j'ai envie de dire, qui nécessite une intervention extérieure, voire l'intervention professionnelle. Enfin, y a des stades, en fait, qui peuvent être faits.
0: Mmh. Je vais pas rater un truc à la gueule, à elle.
5: Voilà. Donc c'est vrai que tout de suite quand on parle de douleur psychique ou de souffrance psychique, on voit tout le temps oui, alors
3: oui.
5: Je pense que Marie-Antoinette ne va pas garder sa tête longtemps.
0: Ah, donc ça, tu voulais des chewing-gums. Et
5: ça, voilà. Donc on assiste à un jet de projectiles.
3: Séverine.
0: Oui, bah non, bah moi c'est bon, tout le monde sait qui je suis.
3: Les chewing-gums ne sont pas des suppositoires, donc n'essaie pas de viser mon cul. Okay. S'il te plaît.
0: T'es assise.
3: Bah non.
0: Bah si. Alors.
5: Non mais oui, donc c'est important la souffrance
3: oui.
5: psychique.
3: Oui.
5: La sienne et voilà. Et il vaut mieux être dans la prévention tôt que intervenir quand c'est un petit peu tard.
3: Il y a
0: donc. En effet, donc le numéro de prévention,
5: bah,
0: si vous
5: rappeler,
0: avez besoin de discuter, le 3114.
5: Est-ce que c'est 24-24 ou est-ce qu'il y a des heures
0: 24-24, les gens sont là pour ça, ils vous répondent. Donc non, c'est très important, là on est très sérieux. Vous avez voilà, un petit coup de blues, quelque chose. 3114, ils vont vous écouter.
5: Ça, et il y a toujours quelqu'un pour accueillir la parole. Parfois c'est pas la bonne personne, ou on fait une tentative, c'est pas forcément la bonne personne. Mais il ne faut pas se décourager. Si on se sent en souffrance, c'est qu'il y a quelque chose.
0: Mais évidemment, il n'y a pas de petite souffrance.
5: Aussi, il n'y a pas de hiérarchie. Y a pas de petite... Alors, ah bon, il y a quand même, il y a quand même des paliers à faire.
3: Il y a des paliers.
5: C'est-à-dire, faut pas non plus se mettre en souffrance pour des choses qui, peut-être, peuvent être relativisées. Et c'est là où l'autre intervient pour peut-être aider à relativiser.
6: 24 sur 24.
0: Bon, Tony, tu retiens le numéro. Hein.
1: 31-14.
0: Et puis vraiment, en cas d'urgence vitale, ou là, si vous êtes coupé les veines et que vous regrettez, bah appelez le 15.
3: Ah, si vous pouvez toujours vous servir de vos doigts, si vous avez toujours du sang dedans.
0: Appelez le 15, voilà. Non, excusez-moi, on rigole, mais en même temps, faut savoir rire de tout.
5: Alors après, ce qui peut être bien quand on est en situation de crise aussi pour les proches, il y a des numéros d'urgence aussi avec des astreintes sur des médecins psychiatriques. Donc on n'hésite pas non plus à appeler, se tourner vers l'hôpital psychiatrique. Parce qu'en général, la souffrance, si on est sur une situation face à un suicide TS, souvent c'est quand même les urgences psychiatriques.
0: Ouais, appeler,
5: pas les urgences. Enfin, service d'urgence.
0: Ouais.
5: Donc il y a des relais tout le temps.
0: Ouais, non, c'est important. Et alors, je vous fais la bascule maintenant sur le cancer infantile. Allez.
5: Alors, vas-y.
0: Allez, vas-y. Et ben donc c'est quand même quelque chose de dramatique. Et j'ai découvert le profil Instagram d'une jeune femme alençonnaise qui a son petit bout de chou, qui a un cancer.
5: Oui.
0: Et cette jeune femme, ça, alors vous pouvez la suivre sur Instagram. C'est Laura Love. Alors LOU-RA-NE.B. Donc Laurane.B. Son compte Insta est très sympa. Elle a fait des petites vidéos pour parler de la cause du cancer pédiatrique et de ce qu'elle vit au quotidien avec son petit bonhomme. Donc soutenez-la, abonnez-vous à son compte et envoyez-lui plein de messages d'amour.
6: Alors je vais envoyer des petits messages pour lui proposer de venir intervenir à l'antenne si elle avait. J'ai jamais reçu de réponse, donc si elle entend le message, elle n'hésite pas à nous contacter.
0: Ouais. Donc, moi, j'ai repartagé sur tous mes réseaux là, le dernier réel qu'elle a posté, qui est très, très bien fait. Et Laurane.B, abonnez-vous à son compte Insta et envoyez-lui plein d'amour parce qu'elle vit au quotidien le cancer de son petit bonhomme.
5: Et c'est particulièrement complexe pour. Alors, je n'ai pas d'enfant, mais pour l'avoir vécu le cancer pédiatrique dans ma famille, ce qui est compliqué aussi, c'est déjà la maladie, bon, certes, et c'est toutes les problématiques matérielles, puisque souvent il y a des allers-retours à faire aux hôpitaux, les parents ne peuvent pas rester dans les chambres, c'est stressant pour les enfants. C'est un vrai coût, ça c'est pas pris en charge par la sécu, donc c'est des plans, c'est des débrouilles et il y a des associations qui travaillent aussi sur ça. Il y a les temps d'échange pour un parent, un adulte qui souffre d'un cancer déjà doit se battre avec plein de difficultés psychologiques, physiques, pour un enfant c'est encore autre chose, on a aussi une image en tant qu'adulte à vouloir donner de caractère un peu positif et c'est, ça peut être particulièrement dur je pense pour les parents.
0: Ah bah complètement.
5: Qui se sentent impuissants de manière sur plusieurs champs, et notamment l'aspect matériel. Donc ça paraît anodin, mais même un temps d'échange avec d'autres. Voilà, leur vie est mise totalement en pause. En général sur la maladie de l'enfant, dans les meilleurs cas avec une rémission, et là c'est chouette, mmh. ça reste une épreuve. Et puis parfois avec des cas beaucoup plus lourds, où malheureusement, il faut aussi en parler,
0: hein, ouais, les décès,
5: et dont ça a des conséquences réelles sur la vie de couple. Parce que ouais. c'est une épreuve dont on ne s'en met pas toujours, non mmh. plus de la maladie et potentiellement la perte d'un enfant. Et la dimension matérielle pendant la maladie, elle paraît très accessoire, c'est pas important, ça peut quand même vraiment faciliter... la gestion de la maladie, quand vous savez que vous allez pouvoir être auprès de votre enfant le lendemain. Parce que,
0: l'aménagement des temps de travail, par exemple.
5: L'aménagement des temps de travail, de savoir que vous n'allez pas faire 5 heures de route, 4 heures de route le matin, enfin l'épuisement, déjà un épuisement psychologique. Donc voilà, il y a plein de causes aussi qui se. D'associations notamment locales, hein, on a vu, il y a eu il n'y a pas longtemps des remises de prix justement à des associations qui interviennent beaucoup en faveur des enfants et notamment sur ces projets de maison de vie.
0: Ouais.
5: Donc il y a eu, je crois, des remises de prix il y a quelques temps suite au. J'ai perdu, mais au.
6: Un geste, un rêve, un sourire, non, c'est ça.
5: Alors il y a ça, ouais. mais il y en a beaucoup. Enfin, je veux dire, des associations assez multiples. Et parfois aussi, en tant que. On peut intervenir, pas forcément qu'avec de l'argent, juste un temps, amener un cours décroissant, offrir. Un espace de vie, vous partez en vacances, vous avez un logement à côté d'un hôpital, où ça peut dépanner. Moi, pour l'avoir vécu assez près, je sais, et on a eu la chance d'avoir de déroulé, ça a vraiment changé la donne.
0: Ouais,
5: et, voilà, et ça change la donne pour l'enfant aussi, de savoir... voilà.
0: Et puis, en dehors de ça, même si parmi les auditeurs, il y a des gens qui ont un petit peu de temps libre, aller faire des lectures au service pédiatrique de l'hôpital.
5: C'est ça, des lectures. Parfois, si on peut se retrouver sur des associations, vous ne savez pas quoi faire, parfois de jeux en bon état, voilà. Mais dans les services d'hôpitaux, on a besoin de jeux, on a besoin de sourire. Il y a des spectacles, il y a du temps libre. Vous pouvez aller justement lire une histoire ou aller de manière un peu plus régulière. Il y a énormément d'associations qui travaillent aussi à la réalisation des rêves des enfants. Et ça aussi, ça a un impact significatif pour les enfants qui transforment quelque part leur... Alors là, pareil, hein, toujours vécu à travers... qui vivent une expérience incroyable et qui, du coup, trouvent du positif dans leur maladie. Et quand ils racontent leur maladie après, vous racontent cet événement-là. Et du coup, on ne réduit pas tout à un hôpital. Et pourquoi tu as fait ce voyage-là ou cette expérience-là? Bah, c'est quand j'ai eu mon cancer, quand j'ai eu ceci. Ça change la donne de se dire qu'on peut vivre quelque chose d'hors norme. Alors, avec des gros staffs, hein, parce que c'est des énormes staffs, hein, qui accompagnent. Parce qu'on se dit pourquoi il n'y en a peut-être pas autant. On aimerait qu'il y en ait tous les jours, des actions comme ça. Alors certes, ça coûte de l'argent, mais c'est des gros staffs et c'est des gros risques aussi pour les soignants qui emmènent des enfants souvent très lourdement atteints. Parce que souvent, c'est le rêve d'une vie. Où y a ça mixe aussi des enfants. On emmène souvent des enfants... On mixe quand même aussi les enfants. On sait qu'il y en a qui, malheureusement, ça va être compliqué.
0: Ouais,
5: et d'autres
0: qui
5: ont une côté rémission. Et en fait, tout ce monde-là vit et c'est un vrai moment de vie.
0: Puis de toute façon, enfin, même ceux qui ont un pronostic vital engagé, moi, pour avoir beaucoup côtoyé quand même cet univers-là et ayant grandi en centre de rééducation et beaucoup à l'hôpital, tous mes potes sont morts quand on était gamin, tu vois. Donc en fait, ce que tu t'aperçois, c'est que en fait, t'as jamais cette notion de désespoir chez l'enfant, même quand il est en phase terminale.
5: C'est ça qui est beau.
0: Il garde toujours cette naïveté, ce courage qui fait que limite c'est lui qui remonte le moral à ses parents, quoi.
5: Ouais, c'est ça. Et c'est bien d'avoir des points d'accroche, sur des vrais moments de vie hors normes. Et donc voilà, il y a aussi des associations où là on peut donner du temps, on peut donner un petit peu d'argent, on peut donner parfois d'une aide logistique ou technique. Donc il y a énormément de choses autour de la maladie. Le cancer des enfants ou ce genre de choses. Et c'est une cause qui touche tout le monde. Donc potentiellement, on peut tous aussi s'engager pour un sourire ou une après-midi ou un engagement plus...
0: Exactement.
5: Et quelque part, on peut faire le lien avec les virades de l'espoir. Participer, se sensibiliser, participer. Il y a énormément de bénévoles sur cet événement. Et c'est une forme de soutien.
0: Le président de l'asso des virades de l'espoir, donc il est atteint de mucoviscidose. Et lui, c'est un miraculé... de la muco parce qu'il a dépassé 50 ans et il est toujours en vie en fait. Il fait partie de cette génération qui normalement mourait autour de 25 ans dans le meilleur des cas Et lui, il a dépassé la cinquantaine grâce à des nouveaux traitements là, qui sont mis en place grâce à cette association nationale qui a des antennes départementales. Donc nous, dans l'Orne, voilà, c'est tout ce petit groupe-là qui gère ça. Moi, je vous invite vraiment à aller les rencontrer et à parler avec, avec les bénévoles et tous ceux qui sont engagés dans la lutte pour la recherche, pour la mucoviscidose, en fait.
5: C'est ça. Et il y a la recherche où la recherche a besoin de financement. C'est une chose. Mais il y a plein de choses qui ne demandent pas de financement, si ce n'est un peu de temps ou juste de participation.
0: Ouais, complètement. Puis on vit quand même une époque où, où le chacun pour soi est un peu trop pesant. Donc essayez de vous ouvrir un peu vers, vers des petites actions qui, de base, vous direz ouais, ça me casse un peu les pieds, j'avais autre chose à faire, je voulais me poser dans mon canapé et regarder une série. Mais en définitive, quand vous aurez passé votre après-midi à jouer aux jeux de société avec les petits qui sont au service pédiatrique,
5: et ben, clairement, même plus.
0: Vous aurez largement plus kiffé qu'en regardant votre série de merde sur Netflix. Voilà, ça c'est dit.
7: Ok, Maurice.
1: Bon courage à celui qui doit enchaîner.
0: Et bah écoute, il est l'heure de c'est l'heure de la pause musicale. Donc comme ça, celui qu'enchaînera, il va être sur une good vibes. Parce que Tony nous a préparé une playlist ensoleillée pour ce soir, puisqu'on est en mode été indien.
5: Super.
1: Ok.

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2: Bonsoir. 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

0: Et sur ces good vibes ensoleillées, nous reprenons l'antenne. Et nous allons passer le micro à Albatar.
1: Oui. C'est une nouvelle séquence. Ça s'appelle l'info de la semaine.
2: Oh le bordel.
0: Allez. Ouais.
1: C'est Didier, tu te feras pas sucer ce soir.
3: Alors, les Didier, c'est un horoscope ou pas, les gars?
4: Ah oui, c'est l'horoscope des prénoms, c'est un concept.
3: Ah,
4: hein
3: ouais, ah
1: c'est ça.
3: Didier,
1: t'es mort. Te déplace même pas, mec. L'essence est trop chère.
3: Va au salon du bien-être plutôt.
1: Ouais, voilà.
2: Chasse et pêche.
1: Non, plus sérieusement.
3: Nouvelle séquence.
2: Bah, c'était très sérieux, hein. C'est l'horoscope des Didier ce soir.
1: Ouais, ouais.
2: Donc les Didier ce soir, si vous comptiez pécho, c'est mort. Pas de pécho. La Séverine n'est pas un poisson, n'est pas un gibier. Donc la chasse et pêche te remballe.
1: Ouais. Après t'y es, mais.
2: Mais pas pour les Didier. Elle préfère les Uber. Où es-tu? Tu n'es plus là. Pourquoi tu te bouches le nez là?
3: Alors,
2: tu passes quoi?
3: Allez. Eh ben Marie-Antoinette a retrouvé toute sa super. Voilà, voilà.
0: J'aime tellement quand elle est comme ça.
3: Oh, merde. Ah mais si tu l'incites aussi.
0: J'adore. Je l'aime. Je l'aime, mon petit démon. Allez, Albatar, reprenons nos esprits.
1: On est quel jour déjà?
2: Ah.
1: Ok. Bon allez, c'est le coup de
3: vendredi.
1: Vieux, le coup de vieux de la semaine.
3: Ah ouais?
1: Ouais. Cette semaine, le 22, il y a quelqu'un qui a eu 40 ans. Et sûrement quelqu'un que vous vous rappelez extraordinairement bien, il s'appelait Alf.
3: Mais tout le
2: monde. Ah oui!
3: Oh non, c'est encore.
0: Celui qui mange des chats!
1: Oui!
3: C'est encore un
1: mais que des chats, pas de chats, hein.
3: C'est encore un truc que je connais pas là, c'est
2: attends,
3: comme
2: Boba. Attends, je te montre.
1: C'était...
0: Oh, t'as pas connu Alf.
1: C'était une marionnette extraterrestre.
4: Ouais, et il adorait le chat.
1: Ouais.
4: Tiens, regarde.
1: Ah, très très très beau.
2: Oui oui, il a un nez en forme de tub.
3: Ah, on dirait un fourmilier.
2: C'était un truc quoi.
1: Ouais.
3: Ah, ok.
4: C'est vrai. 40 ans.
1: Ouais, 40 ans.
4: Ah, tu es en train de me dire que je suis plus jeune que lui. J'ai 27 ans hors taxe.
1: Ouais, voilà. Et en fait, donc extraterrestre poilu, hein, qui vivait clandestinement dans la banlieue américaine et qui essayait de bouffer des chats à cœur de journée.
2: Et c'était son péché mignon.
3: Non mais sérieusement, c'est ça que c'est notre péché.
0: Oui, c'est ça. Il est tellement ça.
1: Ouais, non mais je te vends ça, ouais.
2: Il voulait le chat, il voulait bouffer le chat qui vivait.
3: Faut pas toujours croire tout ce que tu dis.
2: Non mais si là c'est vrai, vraiment.
1: C'est vraiment ça.
3: Marie-Antoinette, 27 ans hors taxe, confirme.
2: Oui.
1: Vous vous rappelez de quelle planète il venait?
0: Non.
1: Melmac.
2: C'est vrai. Merci. Oui Didier, tu t'es reconnu. Je viens de voir le SMS.
1: Allez, pas de quéquette Didier ce soir. Ou tu pourras bouffer Alf si tu veux.
2: Ah oui, par contre, on ne l'a pas prévenu qu'elle avait Alf. Ouais. Bon, ça sera une autre émission.
1: Voilà. Donc pour en revenir à notre ami Alf, c'était le 22 septembre 1986 sur les chaînes américaines. Alors, il n'y a pas eu de reboot, hein. Ça a duré pendant 4 ans, jusque dans les 1990.
4: Ouch.
1: Et on se pose toujours deux questions après l'arrêt de la série, c'est est-ce que Alf va réussir à manger le chat? Ou s'il va réussir à refaire le joint de la douche?
2: C'est vrai.
1: Voilà. Mais Alf, vous n'avez pas connu fin...
3: Mais moi non. Pardon, je ne sais pas qui est cette créature.
2: Enfin, Séverine, tu peux lâcher ton téléphone et Didier, s'il te plaît?
3: T'as fini sur ton coup de vieux?
2: Est-ce que éventuellement tu peux participer à ta propre émission de radio si ça ne te dérange pas?
0: Excusez-moi.
1: Ah, je vais dire le service après-vente des Didier.
2: Ah oui, c'est vrai, il y en avait deux. Tu le.
0: Arrêtez.
1: Non, il y avait un Régis. Tu t'es trompé.
3: Est-ce que t'es encore avec ton Alba?
1: Non, mais vous imaginez que pendant 4 ans, il y a des gamins qui regardaient une émission de télé.
2: Oui.
1: Avec un extraterrestre tout poilu, et en fait, c'était un mec qui avait son bras dans son cul. Quoi.
2: Oui.
3: Bah oui, oui. On en revient toujours.
2: Séverine,
3: à ça.
2: Je vais te. Ça va pas le faire.
1: Oui. Reprends ton émission en main.
3: Et du coup, bah oui, gros coup de vieux.
1: Bah oui.
3: Moi, j'en ai un autre coup de vieux.
1: C'était sur la 2 en France.
3: Sur la 2 en France.
0: Ça s'appelait A2.
1: Ouais, Antenne 2.
3: Elle est pas connue non plus.
1: Ah putain.
3: Par contre, moi, j'ai connu un truc qui est un tout petit peu plus récent, mais c'est un côté un petit peu coup de vieux aussi.
1: Mmh. Ah.
3: En fait, un anniversaire aussi. Voilà. On a quelques jours de retard. C'était le 22 septembre 1994.
1: Bah, pareil que Alf.
3: Hein?
0: 14.
3: 1994.
1: Oui,
0: mais pas 80.
1: C'était le 22 septembre.
3: Ah, oui. Ah bah oui, le 22 septembre, ouais. Qu'est-ce qui s'est passé le 22 septembre 1994?
0: Je sais pas.
3: Première diffusion de Friends.
0: Ah putain!
1: Ouais.
0: Ah là là,
1: ouais.
0: Mais oui, mais
3: le
0: oui.
3: Le 22 septembre 1994, six jeunes New Yorkais entrés dans nos vies. Vous vous rappelez?
0: Mais ouais.
3: Marie-Antoinette?
4: Oui.
3: 27 ans retard, t'as connu ou pas Friends?
4: Bah oui, un peu quand même, un peu la totalité.
3: Alors c'est qui que vous préférez?
1: Ah.
3: Ross? Oh, ah, le
1: ouais,
3: paléontologue.
1: Ouais.
3: Qui jouait
1: ouais.
3: Le petit dinosaure.
1: Ouais. Et puis c'est surtout qui pêche au Rachel quand même.
3: Donc qui pêche au Rachel? Ouais.
0: Bah non, Ross c'est le frère de... Ah bah si,
3: ah
0: Rachel,
3: bah,
0: oui.
3: Si, pêche au Rachel quand même.
1: Toi fais pas ta Monica. Hein.
0: Ah mais voilà, exactement. Moi je dirais, j'aime bien le côté foot Phoebe.
3: Ouais. Ouais.
4: Bah tu pues le chat, Phoebe. Tu pues le chat quand même.
1: Mais ce n'est pas ta faute.
4: Et on en revient à Alf, le chat, tu vois, ouais. Le point commun.
1: Quelle belle transition.
0: J'aime bien le côté foufou de Phoebe, mais j'aime bien Monica aussi. Hein.
3: Ah, les psychorigides, sympa.
0: Ouais, ouais. Ça, t'as un petit côté Monica, toi.
4: C'est clair.
3: Ok. Alors. Ok. Et Joey Chandler, on en parle ou pas?
0: Bah, je pense qu'ils auraient dû être gays dans une autre vie, les gars.
3: Ouais.
1: Ouais.
3: Ouais, clairement.
0: Bah oui.
3: Mais ils auraient pu faire. Ouais.
0: Ils auraient pu.
1: Il ouais. y a eu un spin-off d'ailleurs de Friends, la série de Joey.
0: Oui, tout à fait.
1: Avec la maman de Stifler de American Pie dedans.
0: Ah ouais,
1: ouais.
0: Ah mais trop bien.
1: Qui jouait la mère de Joey.
0: Ah ouais.
1: Ça a duré une saison, c'était nul.
0: Ouais, ouais. Okay. Mais ouais, Friends, mais moi ça. Ouais, c'est...
3: J'avais, voilà, j'avais une
0: c'est, sur c'était, ça c'était diffusé sur quelle chaîne quand c'est sorti en France?
3: Ben je sais pas, parce que 2004.
0: Non, 94, tu dis.
3: C'est un 94, ça a fini en 2004, pardon.
4: Oui, c'était France.
3: Moi, j'étais trop petite.
0: Sur la 2, tu
4: France 2.
1: Ouais, ouais.
0: Je pense. T'es pas sur la 6?
4: Ah non.
1: Non, ça, c'est arrivé dans les rediffs après.
3: Ouais, moi, j'ai regardé en rediff plus.
1: Ouais.
0: Mais parce que moi, je regardais ça quand je rentrais de l'école.
4: Bah attends, t'es plus vieille que nous.
1: Bah oui, mais moi aussi.
4: T'as redoublé combien de fois?
0: Bah une seule.
4: Ah ok.
1: Non, mais. Non. Mais même moi, t'es ma génération, hein.
4: Bah, je sais pas, moi j'ai connu ça, je suis une gamine.
1: Bah, 94.
0: Bah oui.
4: J'ai une petite.
0: Bon, ça va. Et...
4: Oh
1: 94, t'avais 10 ans. Hein.
4: Ouais. Mais qu'est-ce que tu racontes?
0: Mais ouais, 94, bah, j'étais encore au collège.
1: Ouais, moi aussi.
3: Moi, 94, ouais. J'étais pas en âge de regarder la télé. Mais bon.
1: Ah, c'est un... Mais comment t'ont éduqué tes parents?
3: J'avais 4 ans.
0: Bah oui, elle avait 4 ans.
1: Bah ouais. C'est problématique quand même.
3: Que j'avais 4 ans en 94.
1: Bah oui.
3: Ou j'étais pas devant la télé à 4 ans.
1: Non, que tu regardais Friends à 4 ans.
3: Mais je regardais pas à 4 ans justement.
0: Bah oui.
3: C'est pour ça que je me rappelle pas la chaîne sur laquelle moi j'ai vu en rediff.
0: Ah. Elle regardait les Popols.
3: Mais non, je connais pas les Popols.
4: Elle ne connaît pas les Popols.
3: C'est trop vieux pour
4: On
3: moi.
4: A déjà eu cette discussion.
1: Ah, elle regarde peut-être même pas les Popols.
4: Pardon.
3: Donc voilà, j'avais envie de vous parler un peu de Friends. Mais
1: Ok.
3: Voilà.
0: Non, bah. C'était...
4: Merci beaucoup.
0: Non, mais
1: Rachel et Ross, oui, quand même.
0: Bah oui, couple en blé. Et puis, mine de rien.
4: Moi, je suis désolée, mais j'aimais bien Chandler.
0: Jennifer Aniston, ouais.
1: Elle vieillit pas, elle ouais. Est dans le formol.
0: Mais Jennifer Aniston, elle a fait quand même plein de choses grâce à Friends, hein, ouais. Après. Hein. Et c'est celle qui en a fait le plus, d'ailleurs.
4: Bah, je sais pas trop. Non.
1: Celui qui, joue... qui est mort, là. Qui
4: joue... Et bah, Chandler.
1: Chandler. Il a fait un film avec Bruce Willis, qui était plutôt sympa. Il a fait 2-3 films quand même.
0: Ouais, mais il a moins marqué au niveau cinématographique que Jennifer Aniston.
1: Bah c'est normal, il a plombé sa carrière parce qu'il était sous anxio et totalement shooté. Donc, ouais.
0: Je rappelle le numéro de prévention suicide, 3114.
1: Ouais, non mais c'est un peu ça, tu vois, quand même.
0: Ouais.
1: Il a flingué sa carrière.
0: Ouais, clairement, ouais. On n'a pas le numéro d'urgence en anti-addiction aussi.
1: Mais puis c'est pas... Non. Jennifer Aniston a fait des films, mais c'est plutôt Monica qui en a fait beaucoup, beaucoup. Les Scream.
0: Les Scream, Scary Movie.
3: Ah oui, Scary Movie.
0: Scream et Scary Movie, ouais.
1: Elle a pas fait pas mal de films.
0: Ouais. C'était comment son blaze, elle?
1: Alors je connais le nom de son mari de l'époque.
0: Mais c'est pas ce que je te demande, figure-toi.
1: C'était un Arquette.
0: Monica. Attends. Ok, Google.
4: Oh.
0: Donne-moi le nom de l'actrice
4: porno.
0: Monica dans Friends.
4: Ah.
1: C'est Cox.
4: Oui.
0: Courtney Cox.
3: Courtney Cox. Ouais.
0: Putain, on est vraiment des blaireaux. Hein.
4: Non, toi.
1: Toi.
0: Vous n'aviez pas deviné non plus, je vous signale.
4: Ouais, enfin, tu t'inclus toute seule dans le blaireau. Fais gaffe, il y a Chasse et Pêche qui va te renvoyer un message là, si tu commences à parler de chasse.
1: Et toi, Didier, t'étais qui? 1.
2: Alors, attends, Didier 1, Didier 2, hein, vous pouvez répondre tous les deux.
1: Ouais. Didier, tapez 2, tapez 3.
0: Tu peux mettre ta réponse en commentaire en MP si tu le souhaites.
1: Non, mais Didier, c'était peut-être l'homme tout nu en face.
4: Ah putain,
0: c'est... Ah, le voisin.
1: Ah ouais. Le gros tout nu en face.
2: Oh non.
0: Mais ouais. Dis, non, non.
2: Non, hein?
0: Non. Non.
2: Tu nous enverras une photo de lui tout à l'heure. Lui tout à l'heure.
1: On va
0: mais arrêtez aussi. Un peu. Mais c'est pas possible ça.
2: Tu le vois, mais pas touche pas.

0: Oh, et c'est moi qui suis Monique.
1: Ouais.
0: Psychorigide.
1: Ouais.
2: Oui, enfin, écoute, t'as plus la coupe de cheveux de Monica que lui, quoi.
0: Ah, ouais, bah tout sur le physique, quoi. Alors, franchement. Je suis déçu.
1: Ouais.
0: Je suis déçu.
2: Allez, coupure musicale, 19h58, on revient d'ici une petite dizaine de minutes, les copains, et on laissera la parole à Brittany, je pense, visiblement.
0: Je viens de parler de Friends, mais oui, on peut.
2: Bah, voilà. Je sais pas, parce que moi, je suis toujours persuadée que tu nous as préparé plein de trucs.
0: Ah, mais j'ai des trucs, mais Albatar aussi, puis.
3: Non, Marie-Antoinette, elle est toujours dans l'impro. Si elle prépare quelque chose, c'est mort.
2: Voilà.
0: Bien évidemment, allez. J'ai fait mes devoirs.
2: Allez, Tony, tu nous lances du son, bébé. Oh.

0: C'était Zentone. Tu m'as pas demandé, mais je te le dis quand même. Zentone qu'on retrouve à la Luciole. J'ai la date sous les yeux. C'est le 25 septembre avec Clair Obscur en première partie, groupe alençonnais qu'on connaît bien. Et big up à notre camarade Biman qui a sévi ici pendant une bonne vingtaine d'années. Voilà.
1: Et oui, on les aime. Et c'était cool, les petites pensées à toutes les Isabelles du coup. Parce que.
2: Il y a un horoscope. Isabelle,
3: Didier et Isabelle, il y a un prénom masculin et féminin.
2: Voilà. Parité oblige,
3: c'est la parité, c'est important.
0: Et l'horoscope nous dit que Isabelle se fera pas brouter ce soir, c'est ça?
2: Ok, allez, remballez Didier et Isabelle. Bon week-end en perspective. Allez.
4: En cas, je sais que Jérémy non plus ne broutera rien.
1: Oh là là.
2: Allez, Jérémy aussi. Oh là là.
4: La vache.
2: Allons, les Terdiens, c'est pas pour tout le monde. Hein.
4: C'est le strike.
2: Strike.
4: Didier, Jérémy, Isabelle, c'est mort.
1: C'est mort.
2: C'est mort.
5: Mais je pense que tu pensais pas que j'allais dire ces choses-là.
1: Bah oui. En effet. On est tous d'accord là-dessus.
3: Et donc ton truc d'Isabelle, là?
1: Bah donc, c'était la chanson, Isabelle.
3: Ah ouais? Ok, super.
1: C'est la chanson.
3: Ensuite,
1: Isabelle.
3: T'as quoi d'autre?
1: Ensuite, t'as quoi d'autre? J'ai Albatar qui voulait prendre le relais parce qu'il m'a dit qu'il avait plein de trucs sous le coude.
3: Ah, il s'est fait l'arrêt là.
1: Ouais. Ah oui, c'est vrai, dis donc.
3: Tu t'es coiffé avec une raie. Une belle raie. Oui.
2: Oh là là, ça m'agace.
4: Alors, j'attends que Brittany se prépare, donc je vais enchaîner moi sur une.
2: Ah non, mais Brittany est prête.
4: Elle est prête.
2: Mais oui, bah, Brittany a des petits soucis de.
3: Non, il n'y a pas de soucis, il n'y a pas de jugement entre nous,
4: non,
3: tu sais.
4: Non, on comprend pourquoi c'est pas ce soir.
1: Qu'elle va se faire brouter.
2: Quoi le lien de
3: c'est quoi le rapport avec Brittany?
4: Elle a fait des proutes.
3: Ah oui, alors par contre, c'était pas passé au micro qu'elle venait de chier, est-ce que tu étais obligé de le dire? Brittany, il n'y a pas de souci. Tu as le droit, tu sais, moi en tant que Marie-Antoinette, cadavre ambulant, j'ai les gaz de la bouche. Tu as le droit d'avoir les gaz du cucu. De toute façon, qu'est-ce qu'il dit que c'est du cucu? Tu ne peux pas savoir, à moins d'être dans son slip.
2: Très bien.
1: En direct du vagin de Brittany.
3: Non mais qui est ça? Oui.
4: Oh, c'est tout noir.
1: Rallumez la lumière.
3: Voilà, super.
2: Très bien.
5: Non mais tiens, c'est quoi ça?
1: Nous avons un groupe de spéléos qui sont rentrés dans la grotte.
2: Mais c'est super bien la spéléo.
4: Oh, ils ont laissé une corde.
2: Oh non. Oh. Non.
3: Ah, non, c'est mignon.
2: Oh putain. Non mais il faut faire quelque chose.
1: Elle a frappé de fouf.
2: Et alors? Mais est-ce voilà. Gênant le pet de fouf? On en parle là.
3: Tiens, d'ailleurs,
2: bon,
3: moi j'ai une question pour Albatar. Est-ce que tu fais des pet tub? Non mais en fait, en vrai, c'est une vraie question.
2: Et là, Tony baisse la tête, j'ai pas envie d'intervenir.
4: C'est quoi le concept?
3: Non mais ce que j'aurais à savoir, vu qu'il y a des pets de fouf et c'est un secret pour personne. Hein,
2: mais c'est même plutôt festif le pets de fouf.
3: Ah, c'est très festif, c'est même agréable. voilà. Moi j'aurais à savoir si vous avez des...
2: Il y a quand même des positions plus festives pour un pets de fouf. Ouais. C'est sur celle où on va en faire, en
3: ouais,
2: général.
3: Ouais, c'est ouais. Vrai.
1: C'est enfin, sur laquelle du coup?
2: Bon écartement ou une bonne ouverture de cuisse, en général peut... Ouais.
1: Ok,
3: tu te tapes dans le fond, je suis pas ta mère. Hein.
2: Exactement.
1: Quand t'as les genoux derrière les oreilles, ça provoque le pétouf.
2: Ah oui. Et en même temps, c'est très festif. On aime ça sur un week-end.
3: On rigole, on trouve ça convivial.
2: Ouais, un petit peu de sport.
3: On trinque.
2: Les ligaments, voilà. Ça... Non, mais c'est vrai.
3: Donc les pétoubes, non?
4: Non.
3: Ah,
4: non.
3: Tony, non?
0: Ah non, non, je
3: ok,
0: pas ça.
3: Merci,
0: non,
3: Tony Mitchell.
4: On a. On a par contre les couilles qui claquent.
3: Ah oui.
4: Ouais.
3: Ah oui. Alors Séverine, merci Séverine, merci ouais. Beaucoup.
4: Alors,
3: voilà. Alors c'est bon, c'est bon. C'est top, c'est bon.
4: C'est pas Didier, pas Jérémy.
3: C'est bon.
1: Allez,
3: fais-le encore deux trois fois, ça va te faire plaisir.
4: Voilà.
3: C'est bon, voilà.
4: Là, t'étais pas très humide là.
3: Oui bah c'est l'âge.
2: En même.
3: Oui. Alors la sécheresse vaginale, ça sera un sujet prochainement.
2: Oui, mais on a oui. Bah Marie-Antoinette, elle pourra peut-être nous préparer.
3: Non,
2: ça.
3: Bah moi j'ai pas trop de soucis avec la vaseline.
2: Mais... vaseline.
3: Oui.
2: Oui, mais au quotidien.
3: C'est pas grave.
2: Vaseline. Oh non.
3: Ah, oui,
2: non,
3: oui,
2: faut
3: oui,
2: pas
3: oui.
2: Faire
3: moi,
2: ça. Non, il y a des produits hein, sur la sécheresse intime. Faut pas rester avec ça. Ça peut être un problème médical. Faut pas rester avec
4: non,
2: ça.
4: Il y en a qui en ont pas besoin.
3: Bah oui. Non, mais là on était sur Séverine quand même. Non, on était. Non, pardon, je reformule. Nous parlions.
2: Qu'est-ce qu'on fait pour l'excès aussi?
4: Est-ce qu'il existe des associations pour le don?
2: Ah,
3: de mouille, de mouille,
2: de mouille, du chat.
4: Bah ouais, parce qu'il y en a, c'est beaucoup quand même. Hein.
2: Aussi. Et on n'en parle pas assez de ça.
4: Non, non, mais.
2: Est-ce qu'il y a des.
4: C'est très bon pour l'industrie de
2: des
4: la lessive.
2: Des dispositifs médicaux et paramédicaux pour l'excès.
3: Et ouais. D'ailleurs, il y a beaucoup de lessives, hein, c'est un peu la tendance qui revient, ça s'était essoufflé, la lessive faite maison.
2: Ah ouais, mais est-ce qu'on est sûr de ça?
3: Ah bah si, oh là là si, là si, là. Si. Donc là, non, tu peux, avec la cendre de cheminée, vous pouvez faire de la lessive. On fera d'ailleurs une émission sur les produits faits maison, les produits ménagers faits maison.
4: Ah super.
3: Ah oui, ça me fait plaisir.
2: Je ne serai pas là ce jour-là.
3: On ne vous dira pas la thématique.
2: Est-ce qu'on aura des ateliers où on pourra faire en même temps?
3: Exactement.
1: Super. Ouais, mais c'est pas tellement radiophonique, les ateliers.
3: Oui, mais c'est pas grave, ils auront le bruit.
1: Ça sera ASMR, en fait.
2: On pourra décrire, en fait, ce que...
3: Le bruit
2: et nos échecs.
1: Quand t'as le bâtard, il va fouetter au mélangeur le savon de Marseille.
3: Ah non, surtout pas au mélangeur, ça le fait trop mousser. Qu'est-ce que
6: à
3: tu racontes
6: ah, à la teub.
3: Bah oui, à la teub, voilà, ça pue lentement, c'est plus lourd, ça écrase bien le copeau. On y va.
1: Tu sais qu'il y a la lessive aussi au jus de lierre.
3: Oui, je suis d'accord. Par contre, ça tâche sur le blanc.
2: Non, mais
3: on fera vraiment une émission là-dessus.
2: Oui.
4: À du lierre. Oui. Bah, bientôt, à la lessive au jus de couille. Quoi.
3: Alors ça, c'est Séverine avec sa langue de chatte. Spécial gommage. Tu as des peaux mortes, tu as des pustules, tu as des bestioles. Séverine est là. Et Didier, c'est pas une invite, toujours pas.
4: Et Jérémy.
3: Ah oui, c'est vrai, pardon, il y a Jérémy. Oui, Dany Ferry.
2: Brittany Ferry est assez consternée, si je suis totalement transparente. Voilà. Elle cherche comment reprendre.
3: Tu ne peux pas.
2: Et c'est absolument pas possible. Et apparemment, je ne suis pas la seule. Parce que
3: hein?
2: En face de moi, c'est un bug.
3: De qui?
2: Ah, alors, pourquoi comment
3: moi, là, qui a dit.
4: Non, pardon.
3: On n'a pas dit ça. Hein.
2: Mais c'est oui.
3: Ah, oulala. Par contre, Séverine, tu t'avances là.
2: Hein. Ça suffit. Hein.
3: Mais tu arrêtes. Respire. Oh. Avale et respire dans une pipe.
2: Ouais. Fais pas les deux en même temps.
3: T'es chez toi ou t'es pas chez toi là?
4: Non.
3: Ah, c'est quoi ces poils sur la table là?
2: Ah, bah ça, c'est. C'est
1: quoi, il a le bâtard?
4: C'est Séverine qui a recraché la
3: boule. On t'a dit de pas cracher, Séverine.
1: Les boules de poils, toujours.
4: Ah, bah.
3: C'est comme les chats, ça. Tu vas dégueuler les boules de poils sur le parquet. J'aurai une petite recette pour récupérer le parquet.
4: Parfait. Mais pas les poils.
3: Mais pas les poils.
4: Faut aller en Turquie.
1: Oh. Oh. Oh. Bah oui.
2: Séverine, est-ce que tu peux reprendre en main ton émission?
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3: Là, on visait plutôt la teub.
2: La teub directe.
3: Ouais, ouais. Oh, ah si, des poils sur une bite. Et Alf.
2: Non.
4: Alf.
2: Mais Alf, tu veux avoir une teub ou pas?
3: Mais je sais pas, moi, j'ai pas trop cette image-là. J'étais gamine quand même. Tu sais comme... Hein, je sais pas trop quoi te dire. Tu sais, c'est comme quand moi, j'ai quelqu'un qui arrête pas de dire « Eh, tonton, j'ai 7 ans. » Bah là, c'est pareil. J'avais 7 ans avec Alf.
2: Et tu disais ça à ton tonton?
3: Non.
2: Il faisait quoi ton tonton?
1: Il était gentil.
2: Tu veux
3: alors,
2: en parler,
3: il était un peu bizarre, ouais. Ah.
2: D'accord, tu veux nous en parler?
3: Bah, on en parlera à l'émission du nettoyage de parquet, parce que ça se relie.
1: Ah, oui. D'accord,
3: oui,
1: ok.
3: Oui, il faisait des trucs.
2: C'est lui qui t'a appris les recettes homemade?
3: Oui, et surtout enlever les taches sur le parquet.
2: D'accord.
3: Oui.
2: Ok.
4: Et le gras?
2: Bien. Voilà. Séverine, c'est le moment où tu enchaînes.
1: C'est le moment où j'enchaîne, mais en fait, c'est.
3: C'est Albatar. Non, c'était toi, Brittany Ferry.
2: Brittany Ferry, elle a pas. C'était Albatar.
3: Ah oui, c'est vrai, on disait qu'il avait fait sa raie et tout est parti de là.
4: Ouais.
3: C'est vrai. Okay.
1: Allez, continue, mon petit lapin.
3: Pardon.
2: Marie-Antoinette se porte bien. Ouais. Reconfiguration, tête, corps, tout va bien.
4: Ils ont dû remonter 2-3 trucs à l'envers.
3: Je fais claquer la brassière.
2: Allez. Enfin, en même temps. On est sur plusieurs centaines d'années sans tête.
1: Allez, on laisse Albatar.
4: Là, c'est la news de la semaine.
2: Voilà, on est prêt ou pas?
4: Ouais, l'humanité progresse.
3: Ah
4: ouais. Ah oui, cette semaine, Revolut, une banque en ligne, teste à Londres un nouveau système appelé PayWith Smile.
2: C'est pas vrai.
4: Le principe, vous entrez, vous commandez, vous regardez la caméra et vous payez avec votre visage avec un sourire.
1: Ah, ça c'est cool.
4: Plus besoin de carte, plus besoin de téléphone.
3: Je pourrais pas rentrer.
6: Enfin, moi quand je fais mes courses, pardon, je fais la gueule. Hein.
3: Ouais, moi aussi.
1: Ah bah forcez-vous un peu, souriez.
6: Non, j'aime pas faire les courses.
3: Sais pas faire.
6: C'est chiant. Pardon.
4: Ouais, imagine à payer comme ça.
1: Allez. Non, mais je trouve ça bien comme idée.
4: Bah oui, non, mais t'imagines quoi, que pendant des années, pour payer 3 euros, il fallait mettre une carte, sortir des sous et tout. Là, t'as juste à mettre ta gueule et faire. Oh
1: non, mais non, oui, non, alors si tu fais ça, ça marchera pas.
6: Oui. Ouais, c'est pas un sourire, ça.
4: Bah, ça dépend.
6: Oui, pour ce que. Oui.
4: Ouais. Enfin, bref.
1: Ah, c'est cool, ça.
4: Ah, bah oui, non, mais enfin, le summum de la fainéantise.
6: Mais non.
4: Mais si.
1: Ah, bah si.
4: Attends, en plus. Enfin, rends compte que là, en plus d'avoir tes.
6: En plus ?
4: Ouais, ouais.
6: Et non.
4: Tes infos perso, ils ont maintenant ta gueule.
1: Bah oui.
6: Non, mais c'est pas possible.
4: C'est ton banquier, il sait quelle gueule t'as.
6: Mais je suis désolé, hein. Ils sont un peu en retard. Hein.
4: Non, mais t'imagines.
6: Non, ils sont super. Ah, par contre, désolé, mais dans les certaines supérettes en France, notamment, je crois, aux abords des cités universitaires, t'as même pas besoin de sourire, en fait. Tu reconnais ta gueule et tu payes comme ça, en fait. Donc t'as pas besoin.
4: Non, non, mais c'est génial.
1: Mais le sourire est bon pour la santé, les copains.
6: Ouais, oui, non, mais pas quand tu fais tes courses.
1: Si,
6: pas quand tu craches de la thune.
1: Toute occasion est bonne pour sourire.
4: Non, mais t'imagines. C'est-à-dire que c'est Google, c'est génial, c'est comme Google qui te fait des pubs sponsorisées. Ta banque, elle connaît ton nom, ton adresse, ton numéro de téléphone, ta date de naissance, ton salaire, tes habitudes de consommation. Grâce à ta gueule, elle peut te reconnaître sur toutes les caméras, donc t'as plus d'efforts à faire. On te propose tout de suite la ristourne.
6: C'est ta chronique mauvaise foi ou pas?
3: Pardon, mais...
4: Mais ouais.
6: Mais ouais. Ah merde, pardon. Ah désolé, pardon.
4: Merde.
6: Ah non, mais j'ai pas adhéré au truc là, c'était pas bon. Pardon.
4: Putain.
6: Merde.
1: Mais oui.
6: Ah merde. Ah je suis désolé.
4: Non mais enfin.
6: Pardon.
1: C'est pas grave, hein, t'en veux pas d'être très premier degré.
4: Ouais, non mais enfin.
3: Trop bien. C'est parfait.
4: Non mais t'imagines bientôt tu vas avoir les chiottes qui reconnaissent tes fesses. Ouais, c'est.
3: Et bah ça serait tellement
6: ouais,
3: plus hygiénique.
6: Ça je trouve ça un intérêt.
3: Ça serait hygiénique.
6: Parce
3: hein.
6: Parce que comme ça. Enfin.
3: Ouais.
6: Non, mais propreté, tout. Tu as de reconnaître le cul qui a fait laisser de la merde.
3: Eh ben, on
6: moi,
3: est d'accord.
6: Moi, ça, c'est utile. Ça, c'est une animation qui sert.
4: Non, puis au moins. Et au moins, t'as quand même la certitude de ne pas oublier ton moyen de paiement. Enfin, il y a très peu de risques que tu oublies ta gueule, quoi.
6: Ah ouais. Oui, oui.
3: Alors, par contre, si tu te fais péter la gueule, ça marche comment?
4: T'es remboursé.
1: Genre, arrête de t'attendre.
3: Non, mais tu veux payer, t'as la gueule défoncée, tu fais quoi?
1: Bah, là,
3: paiement rejeté. Et alors là, on fait comment?
1: Double peine, quoi.
4: Bah tu sors ta carte.
3: On n'aura plus de carte.
1: Double peine.
3: On n'a pratiquement plus de carte là. Moi il faudrait que je mette tout sur mon téléphone, faut que je m'y résoudre.
6: Mais... Moi j'ai du mal avec ça.
3: Moi aussi.
6: Franchement, j'aime pas.
4: Ouais, c'est pratique.
3: Ouais,
6: mais pratique, mais enfin, avec ça, quand la ballerine c'est pratique, c'est pas pour autant qu'il faut la garder.
4: Enfin
6: hein.
4: T'imagines.
6: Ok. Mais non mais... mais...
4: la ballerine.
3: Pardon. Oui.
4: Non mais tu m'en veux là.
6: Pas personnellement.
4: Bah, j'ai un peu. Hein. Tu me pètes ma rubrique mauvaise foi.
3: Ouais, c'est
4: hein.
3: Vrai que t'es là. T'es...
6: Mais non, mais c'est pas. Ah, non, pardon, non, mais on garde des trucs parce que c'est pratique.
4: Tu fais ça parce que je suis un mal si genre.
6: Alors là, je suis encore premier degré, j'ai figé, je comprends pas. Mais non, c'est pas contre toi, le bâtard.
3: Le bâtard.
6: Pardon. Mais sinon, vous me dites quand je peux réintervenir.
1: Oh, bah voilà, ça y est.
6: Mais non.
4: Ah, bah voilà. Ah, voilà.
6: Non, mais bon,
1: Monica se vexe.
4: T'es pas ta Monica.
3: Ouais, t'es un peu chiante quand tu fais la Monica.
6: Pardon. Vas-y, reprends. Tu vas être mignonne.
4: Non, j'ai fini.
3: Ouais, ah, là, franchement, c'est pas bien ce que t'as fait.
6: Mais c'est pas volontaire.
1: Petit chat. Donc, ouais, alors Revolut, et t'en avais d'autres, des petites pépites comme ça?
4: Ah, bah, je vais laisser quand même Brittany parler. Parce que
6: non, là, bah là, Brittany, elle va fermer sa gueule, parce que je pense qu'elle va prendre.
1: Elle va pas commencer à nous faire sa Brittany, hein, sa Monica.
6: Si, justement. Non, mais si. C'est...
4: Non, je t'en prie.
6: Non.
4: T'as travaillé sur une super séquence. Je me permettrai pas de la péter, quoi.
1: Allez tiens, Brittany pour, Brittany enfin, Brittany
4: non, non,
1: Brittany
4: tiens, crois à toi pour oser péter ta séquence, quoi.
6: Ok, ça pue.
3: Et je l'attends avec impatience.
6: Marie-Antoinette, comment ça non, va le mais... transit?
3: Bah bien, j'ai fait deux fois caca aujourd'hui. Bah tu me poses une question, je te réponds.
6: Bah, oui. C'était comment?
3: Non, c'était bien, c'était des belles selles, belles couleurs, belle consistance, pas de verre dedans, nickel.
6: Ah bah pas de verre dedans, oui c'est bien. Oui.
3: C'est, mais oui, mais et, il faut toujours regarder les excréments. Non, il faut toujours se tourner une fois qu'on a fait caca avant de mettre le papier sale dedans pour regarder un petit peu à quoi ressemblent ces selles. Qu'est-ce qu'il a fait?
7: Bah rien, je regarde mon téléphone.
3: Ah ok, je voulais regarder mon cul. Donc voilà, non, je vais bien. Voilà. Vas-y.
6: Hein? Pourquoi?
3: Oula.
1: On a des auditeurs, il faut parler. Okay.
3: Et ben, est-ce qu'éventuellement tu peux arrêter de répondre à Didier? Tu commences à nous faire chier et retourner à ta table. Adrien, pardon, excuse-moi.
4: Oh putain.
3: Ah, il y en a combien?
4: Joseph, Kevin, Marcel. C'est pas, c'est mort pour ce soir.
3: C'était Adrien, bon bah.
1: Gros big up à toi, mon bichon.
3: Ok, d'accord.
4: Allez, Brittany.
6: Brittany, non, Brittany avait une petite chronique mode. Voilà. Petite chronique mode et voyage.
3: Eh ben, ça a l'air super.
6: Je vous emmène au Japon.
1: Ouh.
6: Enfin, retourne au Japon.
1: Allez.
6: 1er octobre, on change de garde-robe au Japon. Dans la plupart des écoles, dans certaines entreprises, on change officiellement de tenue. On range les vêtements d'été, on ressort ceux d'hiver. Ouais. Cela porte un nom, le Koromogae.
1: D'accord.
6: Voilà. Et ce qui pourrait ressembler à un simple grand changement et rangement de placard raconte en réalité plusieurs siècles d'histoire japonaise. Vous savez, mon attachement à l'histoire. La tradition est ancienne et on retrouve la pratique à la cour impériale à l'époque des Heian, entre le 8e et le 12e siècle. Je vous pose des questions après, hein, soyez attentifs.
1: Ah bah okay. Attends, on est...
4: Okay. En gros, ils changent de site tous les 3 mois.
6: Ouais, mais alors, 8e siècle et 12e siècle, sur la saisonnalité, c'est assez intéressant quand même. Donc les vêtements changent selon les saisons et les calendriers, puis la pratique va évoluer. À l'époque moderne, alors j'ai une imprécision sur ça, mais à l'époque moderne, notamment avec l'introduction des uniformes occidentaux sous l'ère des Meiji, deux grandes dates vont progressivement s'imposer. 1er juin, les vêtements d'été, 1er octobre, les vêtements d'hiver. Aujourd'hui encore, ce changement il est particulièrement visible dans certaines écoles. C'est intéressant parce que nous, on a presque fait le chemin inverse. Chez nous, la frontière entre les saisons vestimentaires s'est largement effacée. On porte des baskets en décembre et un t-shirt en février. Et je ne vous parle même pas des pulls à capuche en plein été. Une doudoune sans manche quand personne ne sait réellement s'il fait chaud ou froid.
1: Et puis, il n'y a rien de plus moche.
6: Clairement.
4: C'est des tenues de Didier, ça.
6: Et surtout, nous...
3: Tu nous avais pas dit qu'il était un peu wesh-wesh?
1: Pas du tout. Je ne sais rien dit du tout, en fait.
3: Alors, c'est qui? C'est sur lequel, ça?
4: Ouais.
3: Oh, putain, c'est Jean-Fabrice. Pardon, excuse-moi, j'ai confondu.
6: Donc, la doudoune sans manche.
4: Jean-Fabrice, c'est le mec qui est un peu teubé.
3: Oui, mais elle ne le voit plus. Elle a dit qu'elle ne voyait plus depuis 10 jours. Parce que, justement, elle n'arrivait pas à avoir une conversation de 5 minutes avec. Excuse-nous, Brittany.
6: Non, non, il y a des priorités.
3: Ah, on
6: pardon.
3: Est OK.
6: Mais on devrait même faire un flash.
3: Ouais, flash info, flash spécial. Est-ce que t'as ça, Tony?
6: Non, mais parce que il faut hiérarchiser les informations, tu vois, les changements de vêtements au Japon, tout ça.
0: J'ai des jingles sympas, mais j'ai pas de jingle flash info.
3: Bah mets un jingle parce que là, il faut couper le truc, il faut qu'on annonce.
0: D'accord, c'est parti.
3: Non, ça c'est la NCTF et c'est pas cool.
6: C'est la quoi?
3: Ah, ça c'est la.
7: Tout ce bordel là, vous le financez avec vos impôts.
3: Bah donc, on revient pour une séquence spéciale Séverine et ses julots. La seule problématique, c'est qu'on ne sait plus qui est qui et à quel moment. Non pas que ça soit une porte ouverte, oulala, surtout pas. C'est juste qu'elle est victime de son succès. Séverine est sur le marché depuis déjà quelques semaines. Enfin, je ne sais plus trop parce que vu que je fais des grosses gaffes.
6: Bah, en même temps, mois, c'est des semaines.
3: Oui, enfin, voire des années. Et au bout du compte, voilà, les victimes de son succès. Donc, n'est-ce pas Didier? Et Didier Bis et Jeremiah. Il se trouve que bah, là, on ne sait plus qui, de quoi, de comment. Est-ce que tu peux nous faire un petit récap, un petit peu de tes folles aventures?
4: Il faut cibler le marché. Le marché de l'occasion et de...
3: Oui, la reprise. Et là, on ne parle même plus de seconde main et de troisième main. Et c'est ça qui est intéressant. C'est que...
4: plus les mains.
3: Voilà. Ça, c'est important. C'est important puisque bah, ça montre que la mécanique est bonne.
4: Ouais.
3: Et voilà, donc vieille bagnole, vieille carrosserie.
1: C'est fiable.
4: Clignoterie à peu près nickel. Voilà. L'échappement est à refaire.
3: Voilà, bon, bah, l'échappement. Alors, l'échappement, non, elle a eu une révision et un changement d'anus.
6: C'est important la révision.
3: Ça, c'est important.
6: Non, mais il faut entretenir. Entretenir l'entretien, c'est important.
3: Parce qu'il fallait pas le dire, ça, son truc de chirurgie là, du cucu. Bon, bah voilà. Donc elle est toute neuve, mais personne ne passera par là.
4: Oui,
3: elle ne veut pas repasser sur le billard du cucu. Donc personne ne touche à l'anus.
4: Même avec un goupillon.
3: Non. Ah bah non, et puis c'est irritant. J'aurai une petite recette pour nettoyer les goupillons. Donc là, Séverine va nous faire un petit peu un flash. assez court, évite d'aller, voilà, parce que c'est pas cool. Mais ouais. Juste les prénoms, la durée et pourquoi ça n'a pas fonctionné, parce que il y a quand même des auditeurs qui sont prêts pour toi, ouais. Et ils voudraient savoir qu'est-ce qui ne fonctionne pas. Peut-être que eux vont se reconnaître. Ceux qui vont pas se reconnaître du coup vont dégager et arrêter de faire chier inutilement. Donc ça serait très bien. À toi, Séverine. Alors non, il semble qu'il faut que je meuble encore un petit peu. bon, alors, et puis voilà, il faut se protéger aussi, c'est important la protection.
1: Oui,
3: périodique.
4: J'ai entendu les bobobites.
3: Ah, alors les bobobites, ça sera l'objet d'une émission.
6: Parce est-ce qu'il que faut une petite recette pour ça.
3: Alors oui, j'aurai une recette de bobobites et surtout de petits pansements à vous recommander.
6: Ah, ça, c'est...
3: À toi, Séverine, pour ta petite intervention.
1: D'accord, ok. Du coup, tu veux que je reprenne à quel stade
3: Je veux que tu reprennes au stade où, voilà, après. Après
6: et puis, oui.
3: Ah,
6: bah, oui, parce c'est que, le minimum. Et,
3: voilà, tu reprends là.
1: Je reprends là. Ok. C'est très compliqué ce que vous
3: mais pas du tout,
1: là.
3: C'est très simple.
6: Bah, c'est pas censé être compliqué, justement.
3: Justement. Qu'est-ce qui s'est passé depuis que tu es célibataire?
1: Oh là.
3: Ah, ah,
6: voilà. Fallait juste
3: ferme la bouche, s'il te plaît.
4: À la revue, le loup.
3: Alors, pas que, mais. Excusez-moi. C'est l'humour de Rennes.
1: Je suis pas sûre d'avoir particulièrement envie de m'épancher sur le non, sujet, mais par contre, ce qui est sûr,
3: range ton doigt
1: pour du coup avoir fait une expérience sociale assez élargie, tu sais.
4: Ah ouais, à ce point-là.
3: Non, c'est plusieurs profils.
1: Plusieurs profils. Voilà, exactement.
6: Mais c'est une expérience.
1: C'est
3: oui,
1: une
3: mais pas élargi.
4: Mais du coup,
3: ton vagin n'est pas élargi.
4: Non.
3: Tu peux te respecter un petit peu.
4: Il est praticable.
1: Oui, non, mais tout va bien. Tout va bien à ce niveau-là. Du coup, concernant l'expérience sociale.
4: Ils n'étaient pas solvables, en fait.
1: Comment ça, pas solvables?
4: Bah.
6: Sinon, tu peux toujours faire la réintervention doudoune. Hein.
3: Pas du tout, on n'a pas envie de parler de ses seins. Donc. Donc, reste bien sur. sur tes conquêtes, tes heureuses conquêtes, parce qu'ils te doivent une fière chandelle, mine de rien. Hein? Eh oui.
1: Eh oui.
3: Eh oui.
1: Eh oui.
3: Eh oui.
1: Eh oui.
3: Hein? Eh oui. Donc.
1: Donc, expérience sociale. Ah, je ne vais pas rentrer dans les détails. J'ai surtout constaté, en fait, le manque de. Comment dire?
6: Je cherche à être diplomate.
3: Ouais, ça doit être.
1: De, en fait, les gars, ils ne sont pas au clair dans leur tête, hein, pour la grande majorité.
3: Non, Albatar, laisse-la terminer.
6: Oui.
3: C'est son paragraphe.
4: Ok.
6: Oui, le petit genre que tu es, attends son tour.
4: Ok.
3: Ouais. Non, on va parler après le bâtard, shut up pour l'instant. Vas-y.
1: Parce que lui, il a peut-être des expériences.
3: Oui, mais non, range ton doigt.
1: Partager, hein.
3: On t'a déjà dit de montrer du doigt, c'est une invitation. Tu ne peux... Range tes deux doigts en me regardant, ça ne se fait pas non plus. Non, c'est vrai.
6: C'est vrai. Expérience. Les hommes,
1: okay,
6: pas totalement.
1: On reprend l'expérience sociale. D'accord. Alors. Après quelques
6: découvertes,
1: merci Brittany, aussi.
6: Bon, pas que.
1: En fait, j'ai pu constater qu'un grand nombre d'entre eux sont pas tellement au clair dans leur tête. Parce que moi, je suis au clair. Tu me dis, c'est que de la. Ok. Tu me dis, bah, peut-être qu'on peut se revoir et qu'on peut envisager un truc. Ok aussi. Mais en fait, c'est eux derrière qui sont en panique. En mode. Bah si.
6: Si, si.
1: On a tous le même. On pose tous le même. Cabane en bois. On est d'accord
6: ouais.
4: Non.
1: Cabane en bois.
3: Cabane en bois. Alors l'auditeur ne comprend pas là.
1: Cabane en bois, 4 jours sympatoche. Le
3: cabane
1: gars...
3: en bois, ça désigne une personne pour les gens qui ne comprennent pas.
1: Oui, bah oui.
0: C'était ton petit séjour avec, celui, avec le castor là.
3: C'est avec le Canada.
1: Non,
3: avec
1: le castor, c'est celui qui a la queue.
3: Non, c'est pas Père Castor, ça c'est de la.
1: Le Canada, j'ai rien à dire dessus. Il est extraordinaire. Et lui, au moins, les choses sont claires avec lui. Voilà. Il n'y a pas de malaise, il a une conquête dans chaque pays, basta, tu sais qu'il ne faut pas faire de plan sur l'avenir.
3: Oui, voilà. Et puis c'est bien.
6: Tu comptes changer de pays.
3: Il est trilingue.
1: Non, mais lui...
6: Mais c'est bien d'être la locale de...
1: Bah oui, je suis la locale de l'étape. Voilà.
3: Il faut, ok, très bien.
6: Donc c'est au clair.
1: C'est au clair. Ouais. Mais c'est vrai que t'en as d'autres en mode ça va te vendre du rêve, vas-y, on se revoit.
6: Alors
1: on,
6: t'as pas demandé ça.
1: De base t'as pas demandé ça, mais du coup ça matche bien et compagnie et ça t'envoie les photos de son daron, de sa grand-mère, de machin, tu vois. Ouais. Donc en mode
4: généré par ChatGPT.
1: ou pas. Mais du coup, et en fait, il rentre chez lui, et là, tu lui envoies un message, et il te dit, oh là, laisse-moi tranquille. Ah, ok, d'accord. Donc tu dis, genre, mais fais pas de plan sur la comète, si ton idée de base, c'est que tu veux pas...
6: Du bon temps, c'est du prendre du bon temps, et c'est ok.
1: Ouais, mais voilà, en fait, juste, faut le verbaliser. Voilà.
3: Oui, mais je pense qu'il y a moi, il y a plein de mecs qui font ça, puisqu'ils ont peur de se dire, si je dis ça, en fait, elle acceptera pas de me voir, même si la fille dit qu'elle est ok.
4: Ouais, oui, peut-être. Alors, et puis c'est surtout le mode charo.
3: Ouais.
4: Faut pas se leurrer.
3: C'est vrai.
4: Toutes les femmes rêvent d'être un peu la princesse et de l'histoire d'amour.
1: Pas moi.
3: Moi, je veux être un prince.
4: Bah,
3: un
4: pas
3: roi.
4: Toi aussi, toi surtout.
1: Bon, enfin. Ça va.
4: Donc, c'est plus facile de lui faire écarter les cuisses et de faire beaucoup plus, en fait. Le coup d'un soir, c'est très mécanique en général.
3: Oui.
4: Et si tu veux plus, il faut donner plus.
3: Donc, et qui a vraiment envie de donner maintenant ?
4: Voilà. Il faut attendrir la viande avant de la consommer.
3: Oui, alors moi, j'en mange pas de viande en plus, alors c'est d'autant plus difficile.
4: Mais c'est ça, c'est toi qui es naïve là-dessus. Et ça fait partie du jeu, du simulacre.
6: Non, mais alors du coup, tu fais comment pour savoir vraiment ?
4: Ben déjà, tu vas pas sur un site qui te propose que des plans cul.
3: Oui, on commence déjà par la base.
4: Ah non, mais.
1: Ben ça propose pas que des plans cul.
3: Ça propose quoi tes sites là ? De se promener main dans la main dans le champ.
4: Ouais.
3: Bah arrête tes conneries quoi.
1: Avec ses yeux,
3: mais non, semble. Mais vraiment.
1: Mercredi Adam, si tu te calmes tout de suite.
3: Ouais, c'est vrai que j'aurais pu m'appeler comme ça aussi.
6: Ouais, mais... ou.
4: Morticia plutôt.
6: Ouais, voilà. Déjà.
1: Donc il y a eu ça. Alors, mais voilà, par contre, le Canadien, là-dessus, c'était clair. Voilà, il n'y avait pas d'embrouille, tu vois. Pas d'embrouille du tout. Clair, net et précis. Autre anecdote, la Palestine.
6: Ouais.
1: La Palestine, en mode ça jacte pendant trois semaines. Tous les soirs au téléphone, machin chouette. Et puis au bout du compte, tu te rends compte, et là, il se rend compte qu'il est en panique en fait. J'ai pas cicatrisé les plaies de ma séparation.
3: Non, c'est pas ça. C'est pas ça.
4: Il voulait juste te dire, j'ai pas cicatrisé, mais si tu me suçais la bite, ça pourrait le faire.
6: Ouais, mais là, la
4: mais sans garantie qu'il y ait une suite. C'est ça que ça voulait dire.
1: Alors non, et en fait, il a bien verbalisé en mode je vais pas aller plus loin parce que je veux pas te faire souffrir.
3: Oh, qu'est-ce qu'il est gentil.
4: Oh là là.
6: Ouais, mais là, il y a eu consommation ou pas ?
1: Non.
6: Ouais, donc là, quand même.
3: Ah. Ou alors, c'est traduction de en fait, je te vois en vrai, c'est pas ce que j'imaginais, tu me plais
6: peut-être,
3: pas.
6: Parce que là,
3: non, mais à un moment donné, faut vivre dans le réel
6: là,
3: aussi.
6: S'il n'y a pas eu consommation.
3: Nous aussi, on le fait en tant que meuf. Quand tu découvres un mec, moi, j'ai pas toujours été à 27 ans hors taxe, j'ai eu également 20 ans hors taxe. Quand tu découvres un mec et qu'il te plaît pas, non, mais en fait,
6: je
3: suis pas prête. Nous aussi, on fait ça.
6: Ah oui.
4: Bah oui.
3: Donc ça va dans les deux sens.
6: Le truc, c'est qu'en fait, c'est peut-être toi qui maîtrises pas les codes de ça.
3: Ouais. Parce que toi, t'es une vraie mignonne.
6: Ouais.
3: Oui.
6: Bah oui.
3: Mais t'es une vraie mignonne, mais c'est pas un reproche. C'est, voilà, t'es comme ça.
6: T'es une vraie mignonne, mais du coup, t'es un peu conne.
3: Non, alors, après, t'as différé d'habitude qui met toujours des rondeurs, là, non, mais aucune, c'est moi qui vais le faire, donc c'est quand même le monde à l'envers. Non, tu n'es pas conne, mais tu as cette naïveté.
6: Non, c'est pour la rime.
3: Cette petite naïveté que beaucoup n'ont plus. Puisque nous sommes tombés sans doute sur des gros connards, mais quelque part c'est une bonne chose aussi, c'est comme ça qu'on apprend et qu'on se forge. Mais toi du coup tu as encore ton petit champ de coquelicot.
1: Malgré 20 ans de connard.
4: Oui.
3: Mais ça veut rien dire.
6: Ouais, mais là t'as du connard qui joue avec un langage que quand tu maîtrises pas ce langage là en fait, et toi tu vas avec un langage vrai. En fait tu dis les choses donc tu penses qu'en fait ça se passe de la même façon.
1: Bah ouais.
6: C'est là en fait où t'as une... Je vais pas dire une naïveté,
1: mais en fait c'est pas compliqué d'être honnête.
6: Voilà,
1: c'est juste ça.
3: Ah si, ça peut être très difficile d'être honnête. Hein.
4: Bah oui.
3: Bien sûr.
4: Oui,
3: ouais. Il est plus facile d'être malhonnête en vrai dans la vie en général.
1: L'humanité me dégoûte.
3: Alors on va rester aux hommes avec leur tub, mais en vrai oui, ça peut être généralisé.
4: Et non, pas les hommes.
3: Les certains. Les hommes.
6: Ouais, mais bon.
4: Ouais. Non, mais
1: toi t'es comment avec les meufs, Albatar? Alors
3: voilà.
4: Ouais.
3: Alors
4: ha,
3: ah
4: ha,
1: alors
4: binaire.
1: Alors vas-y, développe.
4: Bah je me fais pas chier moi.
1: Développe.
4: Bah je vais pas te faire 3 semaines de roman juste pour te baiser. C'est trop fatigant.
6: Bah tu fais quoi du coup?
3: Bah il fait pas.
4: Bah, tu
6: fais quoi? Non mais du coup t'es sur la même ligne de dire ce que tu veux en fait.
4: Bah, tu t'emmerdes pas quoi.
3: Ouais d'accord. Et puis à la fin tu t'échauffes la top, t'as des bobos bites et tu mets des pansements avec des petits dinosaures sur la top. C'est très ça. Constructif.
4: Exactement.
3: Il manquerait plus que ça soit offert par ta sœur, tout ça.
4: Ouais. Exactement.
1: Ouais. Mais du coup, ouais, alors toi, tu dis, t'annonces la couleur en mode, moi, je veux pas d'histoire d'amour. On passe un moment sympa et voilà.
4: Bah, tu t'emmerdes pas, je me suis jamais emmerdé.
6: Ouais, mais donc du coup, t'es sur la même ligne qu'elle, t'es honnête.
4: Ouais, mais c'est la même ligne que j'avais à 20 ans, en fait.
1: Je sens qu'il se passe quelque chose entre nous.
3: Non. Non, mais c'est juste que la perception est différente. Autant Albatar le voit comme ça et agit comme tel, autant Séverine, malgré ce qu'elle peut dire, elle veut pas s'attacher, blablabla, mais elle aimerait bien quand même trouver son petit prince charmant.
6: Oui.
3: Et on lui demande pas d'avoir une super gueule, on lui demande juste d'avoir une jolie aura. Voilà.
4: Ah, mais là, n'empêche pas l'autre.
3: Non, mais si, non, je parlais de teub en vrai.
4: Oui, non, mais...
6: non, mais pas que. C'est pas qu'une teub, vous rédigez pas.
3: Au début, ça commence, excusez-moi, mais au début,
6: souvent
3: ça commence par la teub.
6: Bien
4: non,
6: sûr.
4: Non, non.
3: Hein ?
4: Faut savoir différencier les deux.
3: Non, non, je suis pas d'accord avec toi. Si
6: les
3: le mec au pieu.
4: Hein ?
6: Nous dire que les hommes ne sont pas que des teubs.
4: Et les femmes ne sont pas que des
3: teubs. Non, mais par contre, on arrête tout de suite parce qu'au début, qu'est-ce qui se passe ? C'est l'alchimie, c'est le physique. Si en plus de ça, au pieu, ça le fait pas d'entrée, il y aura jamais de suite. On va pas se voiler la face, donc tout passe par la teub. Dès le début.
6: Ouais, ouais.
3: Non, mais vraiment.
6: Ouais, ouais.
3: On est trois meufs autour de la table. Enfin, je pense que bon, bah, même si je suis un peu décomposée parce que je suis un peu momifiée, il
6: oui,
3: se trouve que...
6: en plus toi, tu sais de quoi tu parles.
3: Ah bah oui,
6: sept
3: moi
6: ans,
3: j'ai
6: 7 ans qu'a attendu le petit Jésus.
3: Ouais. Ouais, ouais.
6: Et puis ça, tu l'as eu.
3: Jésus revient.
6: Et ça s'est passé. Et après, voilà.
3: J'ai une petite chirurgie. Mais bon,
6: non,
3: ça
6: mais
3: s'est bien passé.
1: Et on parle pas de l'épisiotomie. Hein.
3: Ah bah non, on va pas parler de ça.
6: Ah
3: non
6: bah
3: plus.
6: Je pense qu'elle aurait préféré.
3: Ah bah j'en ai eu plus d'une. Hein. J'ai une double épisiotomie et pour le dernier encore une double épisiotomie. Ma chatte et mon cul ne faisaient qu'un.
6: Tu sens l'anachronisme un peu là ou pas
3: ah
6: du
3: oui,
6: tout.
3: Ah oui, c'était terrible. Donc donc voilà, j'ai dit oui, c'était terrible. Donc voilà. Toi, c'est ça la différence.
4: Ouais, non, mais à mélanger.
3: Lui, il est au clair.
4: Non.
3: Toi, t'es pas au clair.
1: Bah, moi, je suis au clair.
3: Non, non, non t'aimerais bien oui, mais... trouver quelque. T'aimerais bien avoir un homme qui, malgré tout ça, te surprenne. Oui, on part sur du cul.
6: En fait,
3: ah bah non, en fait, il est vachement bien.
6: Tu te penses au clair, je pense, en ouais. disant que t'es honnête, en disant que ok, c'est si c'est du cul, c'est ok.
3: Mais
6: si
3: en
6: c'est
3: vrai,
6: c'est l'histoire, c'est
3: honnête.
6: Okay.
1: Hein. Moi, je suis honnête.
6: T'es pas trop honnête avec toi-même, dans le sens où je pense que oui, t'en viens un peu plus. T'as pas envie que du cul. Et qu'en face, ils utilisent
4: des biais,
6: des façons de parler qui normalement sont comprises par tout le monde, et que comme toi, tu y vas avec une honnêteté, tu prends au pied de la lettre ce qu'on te dit. Donc forcément, qu'il y a une incompréhension de l'autre.
3: Et
6: qu'il
3: n'y
6: a pas
3: joué.
6: Forcément une bonne attitude non plus, hein, qu'il y a une attitude que tu peux ne pas cautionner dans justement l'utilisation de ce.
3: Alors,
6: ce
3: moi,
6: langage qui est pas.
3: Je dis pas que t'es naïve, je dis juste que ce sont certainement des profils de prédateurs.
4: Oui, c'est les charreaux.
6: Ouais, voilà.
3: C'est juste ça. Donc, on va pas te reprocher d'être toi. Heureusement que tu es toi. Mais par contre, Didier, c'est toujours mort ce soir.
4: Et Jérémy.
3: Ah oui, pardon, Jérémy. Bah, il y avait Adrien aussi, mais apparemment, il a fait une petite dédicace tout à l'heure. Il a touché les mamelons. Donc, c'est un peu bizarre, ça aussi.
4: Mais en fait, tu sais pas gérer tes temps.
1: Mes temps.
4: Oui. T'es temps, t'as le temps où t'as envie de.
6: Et là, on
4: t'as...
6: pense aussi qu'il y a beaucoup d'auditeurs qui se
3: oui.
6: reconnaissent.
3: Mais oui, mais forcément, on est tous pareils, on a tous une tub ou une chatte.
6: On est tous un peu une Séverine.
4: Ouais,
6: à un moment.
3: Oui, à un moment.
0: En tout cas, les auditeurs sonorent bien parce que je reçois des messages.
1: Ah, ouais.
4: Ça, c'est cool.
0: La chirurgie de révision du cul, j'en peux plus. Je m'en vais.
1: Marie-Antoinette fait des émules. Hein.
4: Mais tu sais pas gérer tes temps, en fait.
1: Mes temps.
4: Tu
1: vas-y,
4: mélanges
1: développe.
4: Les temps. T'as deux temps. T'as le temps où tu veux baiser et t'as le temps où tu veux chercher l'amour. Et toi, t'essayes de.
1: Mais moi, je cherche pas.
4: Si. Et c'est-à-dire que, en plus, tu cloisonnes pas, en fait.
6: Ouais.
4: C'est-à-dire que, hop, éventuellement, ah tiens, je vais te tirer par la bite, allez bien. Hop, puis il y a peut-être un cœur derrière.
3: Ben oui.
4: Mais ça marche pas comme ça, en fait.
6: Tu peux pas courir de lièvre à la fois.
4: Ouais.
6: T'as une bite ou un cœur.
4: C'est deux démarches totalement différentes. C'est oui, bah juste du cul, tu dis que c'est du cul et c'est fini et tu vas pas plus loin. Il y a très peu de chances que ça se convertisse à autre chose.
1: Bah c'est le but.
3: Oui, mais si le mec tu lui dis, si le mec tu lui dis que tu veux juste un plan cul, lui dans sa tête c'est un plan cul.
1: Oui.
3: Si le mec tu lui dis que tu veux un peu plus, bah déjà il va pas réagir pareil, il va au début se méfier, ça va être un peu plus distant et puis peut-être.
6: Mais lui
3: que...
6: il continue.
3: Mais enfin, qui à nos âges, franchement, hein, qui à nos âges a encore la prétention de dire non mais en fait moi d'entrée je veux du sérieux, ça n'existe plus, on a plus 15 ans, ça fait peur à tout le monde, ça nous fait tout chier au bout d'un moment, on n'est pas dans un monde de consommation mais presque, et puis on a tous notre expérience, donc tout le monde part sur du cul, est-ce que réellement c'est constructif même pour ta propre personne, ça c'est toi que ça regarde, moi je sais que ça c'est pas possible, du cul pour du cul, enfin moi perso c'est pas quelque chose, j'ai pas besoin de ça pour être bien, mais si toi t'as besoin de ça bah tu le verbalises, par contre si t'as besoin d'autre chose ne dis pas bon bah ok je veux dire que c'est du cul pour du cul puis je verrai après, le mec il va pas changer son fusil d'épaule en fait.
6: Ouais.
4: Il aura toujours envie de te foutre une cartouche.
3: Oui. Mais c'est comme une meuf qui est vraiment décidée à avoir que du cul pour du cul, elle changera pas son fusil d'épaule non plus. Enfin, l'homme et la femme, on n'est pas si différents que ça, c'est juste qu'on parle pas réellement la même chose au même moment, en fait. C'est ça. Mm-hmm. La différence, elle est là. Ouais. Mais par contre, je veux toujours faire une chronique sur les produits ménagers et maison.
4: Et trouver l'amour, ça se trouve pas sur une appli, en fait. Tu peux pas le commander.
1: Je le cherche pas.
3: Mon cul, ouais. Non, je vais pas dire mon cul parce que tu vois.
1: C'est le tien, si.
4: Non, tu contrôles pas. Et c'est pas une appli. Enfin, il y a très peu de chance.
6: Oui, mais après, c'est vrai qu'il y a aussi la problématique de comment tu rentres.
3: Oui.
4: Ah, bah ça, c'est autre chose. C'est...
6: Oui, mais. Le bis des applis, elle est là. S'il y a de tout fourre-tout là-dedans,
3: c'est mignon.
6: Ben non, mais clairement, normalement, à la base, c'est conçu pour du... Ah
3: fourre-tout.
6: Il y a juste du cul. Et en fait, comme t'arrives pas à avoir plus, ou qu'on sait pas bien comment faire, par où, comment, voilà, on cherche dans une appli une fonction qu'il n'y a pas, en fait, de base. Donc forcément que c'est... ça merde. Mmh. Enfin, tu vois, si tu rentres dans...
1: Vas-y.
6: Non, mais tu...
3: Tu rentres dedans. T'as bien compris, non,
1: ça j'ai bien
3: voilà.
1: compris.
3: Et ben voilà. C'est juste
6: cherche
3: qu'il faut,
6: des fleurs, tu
3: il faut pas,
6: pas aller,
3: confondre pulsion sexuelle du moment, une envie hormonale, parce que nous les femmes, on sait ce que c'est, d'autant plus que toi tu es sur un temps de ménopause, donc c'est un peu plus compliqué.
1: Tu te calmes tout de suite en fait.
3: Oups. Et réelle envie.
6: Un flash info, ça.
3: Réelle envie. Non mais en fait, la ménopause c'est pareil, c'est pas un truc tabou quoi. Enfin, ça c'est pareil, il va falloir arrêter, c'est pas parce que t'es ménopausée que t'es hors jeu.
1: Bah clairement.
3: Non mais carrément pas.
1: Il y a quel bâtard que ça bloque ça.
3: Oui, mais c'est parce qu'il est pas encore ménopausé. Mais quand il commencera à avoir un peu des pannes sexuelles et la bite molle, on en reparlera.
4: Non, mais là, tu confonds.
1: Quoi ?
3: Et il s'est refait l'arrêt, là.
4: Ouais. Non, mais tu confonds.
1: Je confonds quoi ?
4: Bah, tu confonds ménopause et non-attirance.
3: Non, Albatar, je suis pas d'accord sur ce sujet, puisque moi-même, j'ai été témoin de certaines réactions de ta part.
1: Merci.
3: Donc, non, je suis pas d'accord. Et elle a les mêmes.
1: Bah oui.
3: Elle a les mêmes retours, donc tu peux pas lui dire ça.
8: Nous avons des informations à ce sujet.
3: Oui, nous avons une personne en commun. Donc tu ne peux pas lui dire ça, mais une femme ménopausée, c'est pas une femme hors jeu. Hein. C'est pas une femme.
6: Que, c'est juste que t'as plus de mauvaise
1: On peut développer sur le super pouvoir d'Albatar, qui Albatar a un super pouvoir.
3: Le flair.
1: Le flair. Et en fait, il flaire le taux hormonal des gens et des femmes, surtout. Et du coup, à partir du moment où le taux d'œstrogène de la meuf est trop bas, et ben bah, du coup, lui néant total.
3: Il le sent comme un cocker à la chasse.
1: Exactement.
3: Donc,
1: exactement.
3: Mais il y a des hommes qui sont comme ça, mais c'est pas la première fois que j'entends ça, pour être honnête. Mais c'est pas parce qu'une femme est ménopausée qu'elle est hors jeu. Alors je dis ça parce que je vais prêcher un petit peu pour moi dans quelques années, je sais que je vais y passer et voilà. Mais en vrai, enfin, je le vois, Séverine, elle est chaude comme la braise. Et voilà, ça n'a rien changé chez elle.
6: C'est juste qu'il y a plus de
3: On l'appelle temps. D'ailleurs l'escargot, donc c'est voilà. À partir de là, tu t'es dit.
4: Alors, mon super pouvoir normalement permet de détecter. C'est pas trop souvent quand même.
3: Bah, je suis pas d'accord avec toi. Elle est pas. Moi, je la vois régulièrement.
4: T'es à combien de culottes par jour ?
1: Bon, ça va.
3: C'est du bambou, ça absorbe l'humidité.
1: Bah oui,
3: est-ce que tu as compris pourquoi elle mettait du bambou ?
4: Mais si ça absorbe, ça vient en surface.
3: Non !
1: Mais pas du tout !
3: Ça devient dur, ça fait une petite poudre.
1: La fibre naturelle !
3: Non, vraiment, t'y connais rien avec tes slips en bambou. Là, hein.
6: Oui. Alors.
3: C'est pour ça qu'elle met des slips en bambou. Hein.
1: Bah oui.
3: C'est parce qu'elle sécrète à donf. Elle y va, mamie, quoi.
1: Marie-Antoinette, elle m'a dit la dentelle, tu la mets que pour les soirées.
3: Eh oui.
6: Bah oui.
3: En plus, sinon, c'est pas confortable, c'est irritant, et puis c'est juste pour voilà. Moi, s'il y a un mec qui me dit les meufs, elles doivent être sexy à longueur d'année, putain, les gars, mettez-vous un string toute la journée dans le cul, on en reparlera.
6: Ah bah clairement.
3: Non, mais vraiment.
6: Ah bah oui.
3: Donc
6: mais
3: à partir de là.
4: Sur le cul, pas dans
3: non,
4: le cul.
3: Non, un string, c'est
6: non,
3: dans le cul.
6: Non, un string, ça rentre dedans. Hein,
3: j'ai pas
6: c'est
3: façon Jean Bonnet. J'en ai un, mais c'est dans le cul, hein.
6: Bah oui, sinon ça s'appelle pas un string.
3: Et c'est irritant, une meuf qui est pas spécialement habituée, ou qui a eu des hémorroïdes comme Séverine. On a fait une émission sur ce point. Voilà. Où, et puis même, c'est pas confortable. Il fait chaud, des pantalons serrés, voilà. Bah putain, ça nous brûle l'arrêt, quoi. Allez chier après, hein. C'est compliqué, hein. Ça pique. Donc, non mais vraiment. Alors moi, je mets au défi tous les mecs qui disent une meuf qui est pas habillée sexy en lingerie, bah c'est pas une vraie meuf. Bah putain, les mecs, allez-y, foutez un soutif avec les baleines qui nous rentrent dans la peau, c'est un calvaire. Et les strings dans le cul, même les brésiliens dentelles, hein, c'est pénible à la fin de la journée.
1: Oui. On est d'accord.
3: Ah, donc, voilà. C'était un petit
6: aparté. Après, lingerie, ça veut pas non plus dire string.
1: Depuis que j'en ai remis, hein, parce que j'ai dit, allez, vas-y, j'écoute Marie-Antoinette. Bah non, mais j'ai eu des petits boutons sur les fesses.
3: Mais
1: bah,
3: oui.
6: C'est irritant.
3: C'est que le soir.
1: Alors qu'avec le bambou, pas de petits boutons sur les fesses.
3: Alors quand je te dis que le soir, je vais quand même faire un complément d'information, c'est quand tu sais que tu vas pécho, tu peux pécho le matin et le midi. Tu mets ton
6: bien
3: petit
6: sûr,
3: slip,
6: la prescription est adaptable.
3: Ta petite, voilà, bien évidemment. Donc,
1: Ah, vous avez votre petite culotte en dentelle dans le cartable.
3: Ah moi, bah peut, oui. Ouais. Alors, moi dans la boîte à gants.
6: Ouais, alors moi, okay. Je suis plus en chemin inverse.
1: Comment ça?
6: Je suis plus à mettre la culotte en coton dans la boîte à gants.
3: Ah non.
6: Ah, c'est plus pratique.
3: Ah oui, bah chacune voit sa culotte à sa porte. Hein. Mais
6: culotte à son cul, oui.
3: Oui.
6: Non, ouais, moi je suis de la team inverse, mais oui, il faut toujours avoir une culotte.
1: Vous êtes une telle ressource pour moi, les filles.
3: Bah oui, on est là pour ça, on est là pour ça. Moi, tu sais, mon temps au château, il a fallu que je m'adapte. Hein.
1: Bah oui.
6: Mais toi, t'avais pas de culotte au château.
4: Ouais. Aussi.
3: J'avais un truc.
6: Oh, coquine.
3: Ben oui. Oh là là. Toujours quelqu'un sous ma robe.
6: Ah oui, alors c'est un nain, a priori.
1: L'invention de la jarretière, c'est Marie-Antoinette.
3: Remercie-moi. Donc voilà, mon petit chat, c'était pour te dire ça. Ne mais change rien,
6: au global,
3: mais sois clair avec toi-même.
6: Enfin, l'idée de la culotte, c'est pas non plus ménopause, pas ménopause.
3: Alors, le bon bout, c'est...
6: Non, mais en vrai, la base pour une meuf, c'est quand même d'avoir une deuxième culotte. Hein. Enfin, ça, c'est un ça, truc c'est que bon. Normalement, on t'apprend...
3: T'as toujours un deuxième truc dans ta journée. On sait jamais
6: ah, qui bah, peut clairement.
3: Se passer. Ah, ça, non, c'est mais... sûr. Entre les règles qui arrivent quand elles doivent pas arriver... Hein.
6: Ouais, bah déjà.
3: L'excès hormonal où on a des pertes, où voilà, il n'y a rien de sale, c'est normal, c'est voilà, mais on n'est pas agréable non plus avec ça.
6: Non.
3: La trace de pneu. Bah
4: dans le...
3: Il faut toujours avoir un change.
6: Ah, mais ça marche aussi un peu pour les messieurs. Hein,
3: alors oui,
6: soi.
3: La trace de pneu. Voilà. Même la gougoute. Bah, la gougoute du gougoute. Pipi. La teub pas essuyée.
6: Ah ouais.
3: On en parle de ça.
6: Ça, tu vas t'as une petite soirée.
4: Sur nos caleçons, on a quand même une double ou voire une triple
3: ouais.
4: épaisseur.
3: Ah et les gars, ça pue ouais, la pisse. Ouais, ça pue la pisse.
6: Faut arrêter de penser qu'on ne voit pas. Hein,
3: ça pue la pisse. Quand vous enlevez votre 4 buts ou quand ouais, c'est ouais. votre meuf qui le fait, on sent ça pue l'urine.
6: Ouais. Ah ouais, ouais.
4: Ça donne du fumé.
3: Non, alors ça schlingue.
6: Ça pue autre chose. Petite marée basse aussi.
1: Du fumé.
3: Ça schlingue. Et tu, ah. vous pensez que quand on sent la pisse sur votre calbut, on a envie de sucer la teub. Non mais arrêtez. On n'est pas une lingette désinfectante.
6: De ouf. Ah mais tellement. Voilà, Marie-Antoinette, bien parlé, je souscris à tout.
3: Non mais allô quoi.
6: Bye, non.
3: On n'a pas tous la langue de chat, de chatte, de Séverine pour les peaux mortes et les bestioles. Enfin non.
6: Et puis cette appétence de manger protéiné. Hein.
3: Oui moi, c'est vrai. Perso, moi je suis très protéiné.
6: La merde
3: mais pas
6: ça. Me bien, hein, mais
3: les
6: ça,
3: petits
6: non.
3: insectes, c'est pas toujours. Enfin c'est pas mon menu ça.
6: Non.
3: Donc tout ça pour dire ne change rien, mais sois clair avec ta recherche.
6: Mais mets une culotte dans ton sac.
3: Toujours.
6: Tu peux même mettre deux. Hein.
3: Oh oui.
4: Et,
3: et une dans ta boîte à gants, une dans ton sac.
6: Ouais,
3: c'est carré.
6: Et tu varies les plaisirs.
3: Voilà.
4: Et ne suce pas quand ça sent le pipi.
3: Ah bah ça, tu le fais pas ça. Hein ah, tu peux dire non au micro.
6: Non.
3: Ah.
4: Ah, je sens pas la conviction.
3: Non. Ah, pardon. Ok.
1: Ah, c'était cool, hein, belle intervention.
3: Bah c'était oui. important, il fallait éclaircir ce sujet qui est venu comme ouais. ça.
4: C'était pour tous les autres.
1: Et du coup, on a même pas fini la chronique sur
6: la doudoune. C'est la doudoune qui a tout déclenché.
3: Ah oui, c'est ça.
4: Ouais.
6: Non mais c'est la doudoune.
4: C'est l'histoire de la mode, ça change.
6: Mais il y a un moment, il y a des priorités.
3: Ah, oui.
6: Cinq siècles de mode, c'est pas grave, on peut.
3: Oui, ça peut attendre.
1: Oui.
6: Par contre.
4: Cinq mois de dérouillage de chatte, c'est vachement plus important.
6: Et puis surtout, on a fait un peu de mode, parce qu'on a parlé de l'importance d'avoir deux culottes avec soi. Alors voilà.
1: Et je suis sûr que ça va être utile pour plein d'auditeurs.
6: Non mais en vrai, c'est vraiment pratique.
1: C'est vrai que moi, c'est le genre de truc, j'y pense pas.
6: Et c'est un truc qu'il faut faire si vous prenez l'avion, hein, la deuxième culotte dans le bagage cabine, bien sûr, parce que si on saute, ça nous sert à rien. Voilà.
3: Ouais, c'est vrai.
6: Non, mais c'est. Oui.
1: Ouais, parce que moi, genre, dans ma trousse de secours, tu vois, j'ai pas de deuxième culotte. J'ai
3: ah là, des capotes. Bon, ça,
6: alors,
3: c'est important.
6: La capote, c'est important. Mais ça du devrait parfum. Pas être mis là-dedans.
3: Bah, si, c'est.
6: Non, non, non. Ça devrait être mis. Non, ça a l'air d'être en bordel.
3: Non, une c'est bien.
6: Attends, montre.
1: Ah, ah.
6: Mais si, attends, regarde.
3: Pourquoi t'as une clé USB avec les capotes?
1: Une clé USB?
3: Bah, oui, là.
1: Où?
3: Là, ah, à mais... côté de ta barrette.
1: Ça?
3: Non, ta barrette.
1: Ma barrette.
3: Regarde.
6: Mais non, clé.
3: Ah non.
1: Ah, c'est un chargeur. Ah,
3: putain, elle est tout porno.
1: J'ai un pendule.
3: Bah, c'est vrai que c'est utile au-dessus de la bite.
6: J'aime bien.
3: Ça, c'est bien.
1: J'ai un pendule, j'ai du Valium.
6: Ah.
3: Wow.
1: J'ai du Valium. J'ai du gloss.
3: T'as la chiasse. T'as envie de dormir. T'as un élastique à tub. Pourquoi t'as un élastique pour castrer?
4: Non, c'est pour retenir.
1: C'est au cas où j'ai mal à mes lobes. C'est mes petits plugs en silicone.
6: Ouais.
4: Et ça, c'est pour les précoces, pour leur serrer les couilles.
3: Ah.
1: Un briquet, un stylo.
6: Mais c'est une trousse de quoi? Je comprends pas.
1: Du liquide, c'est ma trousse à bordel.
6: Ah, ah oui, ça porte bien son nom.
1: C'est ma trousse à bordel, j'ai des barrettes,
6: alors,
1: j'ai du
6: regarde,
1: gloss.
6: Ça, c'est...
1: Un rouge à lèvres.
6: Ouais, alors tu mets ça avec ton gloss dans une petite trousse, tes capotes, ta culotte.
0: Ah, c'est pas du rouge à lèvres, c'est du cirage à bite.
3: Ah, mais c'est pas bête ça. Merci Tony Machal.
1: C'est celui-là, le cirage à bite, Tony. Voilà.
3: C'est vrai.
1: On a le coup.
6: Normalement, dans une trousse à bordel,
3: oui,
6: on doit avoir une
3: parce
6: pince
3: que,
6: à épiler.
3: Et c'est toujours utile d'avoir un gloss. Pourquoi? Parce que si vous venez d'une soirée et que vous avez un peu picolé, mine de rien, le crachat, il est plus là et la salive, elle est un peu sèche. Donc le gloss peut être utile.
1: Ah ouais, j'avais pas pensé à
3: ben
1: ça.
3: Bah oui.
6: Ah, je vais pas.
3: Bah si.
1: Petit parfum, petit shit. Hop là. Ah. Qu'est-ce qu'ils sont
6: là? 27 ans, hors taxe.
1: Incroyable. Oh, pardon, excusez-moi, ça sent fort du coup là.
3: Oh, de quoi? T'as chié?
1: Non, je mets du parfum.
3: Ah, moi c'est pareil, ça pue.
1: Oh, ça va.
6: Et normalement, tu devrais avoir une pince à épiler aussi.
1: Pince à épiler?
6: Moi, je ferai une chronique un jour de ce qu'il faut dans un
1: sac. Ouais. La pochette de secours des meufs.
3: Ah bah, ça va être propre.
6: Mais la pince à épiler, c'est hyper important.
1: Mais qui a un pendule dans sa pochette de secours?
3: Bah, non, il n'y a que toi.
6: Alors, moi, je peux en avoir.
3: Non.
1: Moi, j'ai un pendule.
6: Tu peux me promener avec.
4: Et ça sert à quoi?
3: Ouais.
6: Bah, quand
3: est-ce que tu peux me pénétrer ou non? Ah non, elle a dit non. Tu t'appelles Didier, déjà, c'est mort.
4: Attends, on va essayer.
6: Mais non. Mais non, on fera une chronique sur ça avec les produits ménagers.
3: Ah oui.
6: Non, il faut quelque chose sur ça parce que.
1: Un mouchoir.
3: Bah, usagé. Il y a quoi dedans?
6: Tu fais quoi avec tes chewing-gum en bordel comme ça?
1: En fait, ils ont.
3: Putain, bordel. L'autre soir, je t'ai demandé un chewing-gum. Je suis bien contente que tu en avais pas sur toi.
6: Ouais, bah tu le redemandes plus du coup.
3: Bah non, parce que c'est un couard des aftes.
6: Tiens,
3: d'ailleurs, est-ce qu'on peut parler? Est-ce que quelqu'un a déjà eu des aftes à cause d'une bite ou à cause d'une mouille?
1: Non.
6: Moi, j'irais bien à cause de noisettes, mais je crois que c'est pas la question.
3: Eh bah si, puisque.
4: Ah, oui, noisettes, ouais.
6: Ah, mais moi les noisettes j'adore ça mais...
3: Non alors en fait je parlais pas du tout de fruits à coque hein. Puisque moi j'ai une amie qui m'a rapporté qu'elle avait des aftes, elle a deux gros aftes à cause depuis qu'elle a sucé une tub.
6: Bah pipi.
3: Bah oui on est d'accord.
6: Bah je pense.
3: J'ai dit ce que t'as renouflé le calbut, elle m'a dit de l'avait déjà enlevé. Ah le piège.
6: Ouais mais tu sens quand même un, enfin, un petit peu quand
3: même. Et bah, bah je pense pas parce que depuis qu'elle a eu la Covid c'est compliqué pour elle l'odorat.
1: Elle a perdu l'odorat.
3: Plus d'odorat, l'autre il avait enlevé son calbut, putain mais... je dois appeler la pisse. Et au bout du compte ça se retrouve avec tout ça.
6: En vrai c'est chaud de plus avoir d'odorat.
3: Non mais vraiment.
6: Au niveau alors, survie, normalement tu sens les mauvaises odeurs.
4: Ah ouais, très important si tu veux qu'elle y retourne.
6: Mais on a déjà parlé de l'hygiène par
4: contre.
6: Non mais on a déjà fait une chronique sur la bonne hygiène de la tub.
4: Oui, oui, mais justement, c'est extrêmement éveillé. C'est si tu veux qu'elle y retourne, vaut mieux laver la bite avant.
3: Bah oui, mais c'est comme la chatte.
1: Évidemment, c'est quand même la moindre des choses.
3: C'est comme la chatte.
4: Bah oui.
3: La chatte.
1: La chienne. Mais non, mais enfin, quand même, tu sais, t'as fait tes 8 heures de boulot, bim, non. Bah non.
3: Ouais, ah bah non, non. Ah oui, mais alors attention, pas n'importe quelle lingette.
6: C'est irritant. Et
3: c'est très irritant, la lingette.
6: Et puis le goût est pas toujours bon. Hein.
3: Ah non.
6: Parce qu'après, il faut pas le manger.
3: Pas bouffer de la lingette.
6: Bon, hein.
3: Et puis moi, je vais te dire un truc. Un jour, j'ai quand même un mec qui s'est lavé la lingette. J'ai dit, écoute, moi, je peux pas. Puisque j'avais l'impression de sucer un enfant.
6: Bah, c'est ça.
3: Non, mais l'odeur de la lingette infantile. Enfin, on en parle de ça.
6: Non, mais c'est bien pour un petit peu de
3: Non, bah voilà. Non, mais vraiment.
1: C'est un bébé, quoi.
3: Oh, putain.
6: Ah, non. Ah, moi, c'est clair. Hein, ça
3: ah, bah non, mais.
6: La lingette, c'est le petit dépannage.
3: Ah, non, mais.
6: Chaleur.
3: À vomir.
6: Mais pas sur une.
3: Mais pourquoi tu te mets du gloss et aucune bite, là? Ah, le bâtard, fais gaffe.
6: Range tes couilles. Serre les cuisses.
3: Toujours elle met du gloss.
4: Oh putain.
3: La cire à bite.
6: Ah la vache.
3: Non, non, mais ça. Fais t'arrêter, toi. Non, mais ça, vraiment. Non, la lingette, non.
6: Et en même temps, est-ce qu'il y a beaucoup de lingettes pour hygiène masculine?
3: Alors, pour masculine, je
6: vraiment,
3: ne sais pas.
6: Vraie question.
4: Il y en a.
1: Ah, oui.
6: Il y a quoi? Parce que les nanas, on connaît.
3: La vraie question, ça serait. Il faudrait comparer les lingettes masculines et féminines, voir vraiment si c'est du packaging ou si vraiment il y a une différence, parce que j'en doute.
6: Bah, oui, clairement. Mais il y a quoi en fait,
1: c'est
6: pour
1: le parfum qui change peut-être.
6: Ils disent quoi? C'est pour. Enfin, tu vois, en argument marketing.
3: Bah, enlever les champignons?
4: Ouais.
3: La moisissure?
4: Non, toi.
3: Le fromage à bite?
4: Le
0: fromage à bite, c'est le Saint-Vergeron.
6: Oui, mais te mettre pas juste toilette intime, t'as forcément un argument, tu vois. Puis tu dois avoir différentes gammes quand même.
4: Non, il n'y a pas énormément de choix en général.
6: Ouais, c'est pas fraîcheur, confort. Si irritation, un truc justement qui limite les bobobites?
4: Ah si.
3: Ah.
6: Non mais parce qu'en vrai sur les produits d'hygiène féminine, t'as quelque chose qui limite les irritations,
3: démangeaisons,
6: les petites démangeaisons, tout ça. Donc
4: irritation.
6: Donc on a ça aussi chez les messieurs.
3: Je trouve que c'est les mêmes composants. Hein. Je suis sûr.
4: Je sais pas.
6: Peut-être l'odeur et peut-être c'est le packaging du rose et du.
3: Mais oui, c'est ça. Voilà.
6: Tu peux nous préparer un truc sur
1: une odeur musc plus prononcée pour les garçons et une odeur florale pour les filles.
3: Moi je préfère le musc, alors rien.
1: Ah moi j'aime pas.
3: Ah bah c'est mon parfum.
1: Non, c'est pas vrai.
3: Ah bah viens me renifler le cou, tu vas voir si
6: non,
3: je porte pas du musc. Ah bah
6: non,
3: ah pour papa.
6: Non.
1: Marie-Antoinette. 3 minutes, il dit.
3: Tony Machao.
0: Ouais. Parce que ça fait déjà 30 secondes que je toque à la fenêtre.
1: Ah pardon.
3: Tu fais pas de bruit aussi, t'as plus fort.
6: On pourrait avoir un planning des émissions à venir. Produits entretien, crash test, lingette intime.
1: Ouais. Bon moi ça c'est bien. J'ai noté. Idée. Produits ménagers fait maison.
3: Oui.
6: Mais que ménager, on est exclusif. Hein. Enfin ou.
3: Bah en fait ça va être tout. Ça va être lessive, lave-vaisselle.
0: Je propose comment ne pas avoir la queue plate après s'être fait sucer par un canard.
3: Parfait. Mais qui fait ça?
6: Et l'ornithorynque, on en parle.
0: Ah bah, tu sais, il y a des gens bizarres. Quoi.
3: Ah ouais, mais moi, non, mais je fais pas de chronique sur la zoophilie. Alors, moi, ça me révulse.
6: On peut avoir un très bon intervenant sur ça. Apparemment, faut pas faire certaines choses à certains animaux.
3: À certains animaux.
6: Pardon, je... Ouais, mais c'est okay.
4: On ne se pas les poules.
6: Mais par contre, je pense qu'on a la bonne chronique pour ça.
3: Enfin, j'ai peur.
6: Chroniqueuse. Il y a une chronique animaux.
0: J'ai le souvenir d'avoir fait une chronique en radio il y a ça 30 ans où il y a un truc qui me paraissait bizarre, c'est que les députés ont fait passer une loi en 95 autorisant la location et la vente de vivres.

0: détachant et au niveau spray d'entretien multivisage, j'ai une super recette.
1: Ouais. Voilà. Bah, arrête le sperme, quoi.
2: Ouais. Ah, ça colle.
0: Ok. Je ne mets pas tout. D'ailleurs, à quoi ça peut servir en.
3: Non, alors rien. Réfléchir en off. Et puis on va, je crois qu'il faut dire au revoir aux auditeurs.
0: Mmh. Ah, ben oui, c'est vrai.
3: Bah, il me semble.
0: Il est 59, il est combien?
4: À peu près. 59 bien tassé.
3: En tout cas, ça sent plein de bonnes idées. Pour, 59 bien tassé.
0: Alors, on souhaite quoi aux auditeurs pour la semaine prochaine, Albatar?
1: Du lubrifiant.
0: Du lubrifiant. Brittany, on souhaite quoi aux auditeurs pour la semaine prochaine?
3: De la sérénité et moins de surprises.
0: Oh,
1: du lubrifiant, quoi.
3: Ouais, aussi, du lubrifiant, ça marche. Non, en vrai.
0: Marie-Antoinette?
5: Eh bien, on va souhaiter de la bienveillance entre tout le monde, parce que clairement, ça en manque. Et puis, soyez sages, mais pas trop.
0: Oh, mais c'est tellement beau quand tu parles.
3: C'est
0: Tony,
3: pas d'elle, hein.
0: On souhaite quoi aux auditeurs pour la semaine prochaine?
4: Un petit doigt dans le cul, c'est qu'ils aiment bien.
0: Allez.
2: T'as pas eu d'épisiotomie, toi, mec, hein.
3: Et toi, tu leur souhaites quoi?
0: Eh ben, moi, je leur souhaite de
6: tout
0: kiffer
6: suite,
0: la vie.
6: FX909, voilà. Darning. Un drum and bass atmosphérique, au rythme fluide et aux mélodies planantes. Le morceau diffuse une douceur énergique entre puissance rythmique et délicatesse émotionnelle. Ensuite, Code 3X Maul Original. Un dubstep massif et percutant, construit sur des basses lourdes et des drops explosifs. La piste dégage une énergie sombre et intense, parfaite pour secouer les murs. Et pour finir, Sami Fati Maroc. Une électro voyageuse et lumineuse, enrichie de sonorités orientales. Le titre évoque le dépaysement, les couleurs et la chaleur.

Tout de suite, iTone Conspiracy. Un dub moderne et engagé où basses profondes et rythmiques hypnotiques s'entrelacent. Le morceau dégage une atmosphère sombre, nourrie de contestation et de révolte. Ensuite, un phrasaire 13, une trappe sombre et futuriste dominée par des basses massives et une énergie brute. La piste installe une ambiance oppressante, presque cinématographique. Poursuivons avec Dust Key, Central Station, Player. Une drum and bass rapide et mélodique, portée par des rythmes effervescents et une tension continue. Le titre traduit le mouvement, la vitesse et l'urgence des grandes villes. Et pour finir, Dub FX Love Someone. Un reggae dub lumineux et chaleureux, guidé par une voix pleine de sincérité. Le morceau délivre un message universel de paix, d'amour et de bienveillance.

drum synth et bassline Smith, Daylight. Une drum and bass euphorique et lumineuse où rythme rapide et mélodies éclatantes se combinent. Le morceau dégage une énergie positive et entraînante. Ensuite, Philastine, Colony Collapse. Une électro engagée et percutante, nourrie de sonorités du monde et de beats tranchants. La chanson alerte sur l'effondrement écologique et les dérives de notre société. Poursuivons avec RJD2, Ghostwriter. Un classique de l'instrumental hip-hop, riche en samples et en textures organiques. Le morceau invite à la rêverie et à la contemplation urbaine. Et pour finir, Slumbory, I Hate Myself, original. Une fusion explosive entre électro et punk, débordant d'énergie brute. Le titre exprime la rage, le chaos et les tourments intérieurs.

Tout de suite, Senbei, Like the Phoenix, une électro cinématique et puissante où beats ciselés et envolées orchestrales se rencontrent. Le morceau symbolise la renaissance, l'énergie qui renaît de ses cendres. Et pour finir, Conduct, Bat Country, une drum and bass sombre et atmosphérique, pleine de tensions et de détails subtils. La piste nous plonge dans un univers inquiétant entre frissons nocturnes et paysages hallucinés.

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1: Dans cette tension, Lower Slaughter Motions envoie un post-punk abrasif et chaotique. 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Dans cette vibe, Stereolab, Electrified Teeny Bop, délivre une pop électronique rétro et hypnotique. 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

Dans cette énergie, salue l'orage. De la sueur et des larmes, balance un rock français intense et cathartique. Sur ce groove, Schifrin Alliance, Whisky Blues, distille un blues rock chaleureux et authentique. Dans cette puissance, Sun, Crystal Metal, envoie un métal moderne explosif et affirmé. 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
2: Tout de suite, Amy and the Sniffers avec Jerkin, une chanson punk percutante de leur troisième album, où Amy Taylor exprime un rejet sans concession de la négativité. Enchaînons avec Dead Letter avec Madge's Declaration, un titre post-punk incisif inspiré par la déclaration de Madonna qui décortique notre monde matériel. On poursuit Dirty Fonzie avec Beer Vengeurs, un pur morceau pop-punk et punk'n'roll déjanté issu de leur dernier album. Poursuivons Fat Dog avec Running, un morceau électropunk percutant et débordant de l'énergie folle de ce groupe londonien. 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
5: Tout de suite, frustration avec State of Alert, un morceau tiré de leur dernier album Our Decisions, paru cette année. Enchaînons avec Jack White avec That's How I'm Feeling, un titre de blues rock percutant qui renoue avec son énergie garage habituelle. On poursuit Ambre avec Machine, un titre percutant qui dénonce les contraintes de notre société avec son refrain Recharge la machine. Poursuivons Beau Bandit avec The Forest from the Trees, un titre issu de leur univers pop doux amer, à la fois mélancolique et lumineux. 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
4: Tout de suite, Brian's Magic Tears avec Stream Roller, un nouveau titre qui marque un tournant vers un son dans la veine des Stone Roses et The Smiths. Enchaînons avec Ken Campbell avec Beat Goes On, Rhythm to the Brain, une production où les tambours martèlent un rythme au cerveau. On poursuit Crack Ups avec Plane Crash, un morceau garage punk à l'énergie brute, annonciateur de leur nouvel album Plexi, prévu pour octobre. Poursuivons Darcy avec Plus rien à foutre, un hymne punk rageur aux paroles directes et engagées, dénonçant l'impunité et la montée de l'extrême droite. 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
5: Tout de suite, Clavicule avec SCOM Manifesto, un morceau dont le titre évoque le célèbre manifesto féministe radical écrit par Valérie Solanas en 1967. Enchaînons avec Dead Chic et Souvenir, un morceau du premier album où le groupe nous offre un refrain accrocheur entièrement en français. On poursuit Alcassar avec Dessé Barama, une réinterprétation rock psychédélique d'une chanson d'amour anti-guerre du compositeur Hamza Eldin avec Al-Sara. Poursuivons Adult DVD avec Dogs in the Sun, un titre extrait de leur EP Next Day Shipping où la chaleur et les confidences s'entremêlent. 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

0: La page Facebook Papa en colère entraide est à la fois un espace de témoignage, d'information et de soutien. Elle a pour but d'aider les pères confrontés à l'éloignement de leur enfant après une séparation en leur offrant une communauté bienveillante, des ressources juridiques accessibles et un lieu pour partager leur vécu. Portée par l'expérience personnelle de son créateur, la page milite aussi pour une réforme du droit familial et une réelle égalité parentale. Tout de suite, voici l'interview de Fabrice Zoudiou de Papa en colère entraide. Alors, quelle est ta position sur la proposition de loi, la PPL 819, qui vise à instaurer la résidence alternée par défaut ?
1: Alors, moi, je trouve que c'est une bonne chose. Hein. L'instaurer par défaut, c'est pas l'imposer. Hein. On ne l'impose pas par défaut. Hein. C'est la première chose que devra regarder le JAF. C'est ce qu'on demande avant de s'attacher à savoir si ça serait une résidence chez l'un des deux parents. Moi, je trouve que c'est une bonne chose. Après, il faut que les conditions soient requises. C'est une bonne chose, mais il y a des contraintes. Et de ces contraintes-là, ben, par exemple, peut-être qu'effectivement, une médiation familiale permettrait de lever ces contraintes. Donc, voilà, sur la question précédente, on parlait de cette médiation. Je pense que ça serait une solution pour pouvoir lever justement toutes ces contraintes et de faire prendre conscience aux parents que la résidence alternée est la meilleure solution pour l'enfant, puisqu'il pourra se développer aussi bien en temps avec son père qu'avec sa mère, avoir une figure d'attachement qui ne soit pas unique, mais avoir ces deux figures d'attachement, donc le père et la mère, hein, malgré ce que peuvent dire toute la partie des féministes extrémistes, et j'emploie vraiment le mot extrémiste, en disant que seule la mère peut être la figure d'attachement. Non, la WAM francophone, par le biais de Sylvain Missonnier, a quand même défini que les enfants, dès le plus jeune âge, pouvaient avoir des figures d'attachement multiples et que ça favorisait la croissance de l'enfant. Donc, le fait d'avoir une figure d'attachement unique en faisant une résidence exclusive chez l'un des deux parents est pour moi une gageure, et cette résidence alternée sera aussi bien bénéfique pour l'enfant que pour les parents.
0: Elle peut aussi permettre de contribuer à réduire les conflits entre les parents séparés, non ?
1: Tout à fait. Bah, ça, c'est un des

0: important de pouvoir réduire les conflits. Après, il faut quand même que les parents s'entendent à minima, puissent échanger, puissent se passer des informations. Alors, on n'est pas obligé de s'entendre et puis faire la fête tous les soirs ensemble, mais voilà, pouvoir discuter sur des choses essentielles sur l'enfant et avoir cette rancœur liée à la séparation qui soit atténuée, parce que s'il y a toujours cette rancœur, il peut y avoir des difficultés, d'où la médiation, d'où peut-être aussi une nécessité de se faire suivre par un professionnel de santé, un psychologue, un psychanalyste pour voilà passer les difficultés.
1: Est-ce que tu observes une évolution des mentalités autour du rôle du père dans l'éducation?
0: Depuis plusieurs années, oui, on voit que que les pères sont plus présents, on voit qu'ils sont investis. Après, il faut regarder par rapport peut-être au niveau social. Il y a peut-être des différences sociales qui font que dans certains milieux, le père n'est peut-être pas autant investi que dans d'autres milieux. Mais globalement, oui, les pères sont beaucoup plus investis qu'ils ne l'étaient, mais ils ne l'étaient pas avant parce que eh ben, la charge salariale lui revenait entièrement. Voilà, donc il passait 8 heures par jour à aller travailler pendant que la maman était à s'occuper de l'enfant. Donc ça, c'était après, c'est quelque part, c'est un peu biologique, hein, la maman s'occupe de l'enfant. La société aujourd'hui fait que les femmes ont accès à l'emploi, ont accès à tout ce que les hommes ont, et c'est fort heureux. Mais l'aspect biologique fait que bah, ça restera toujours la maman qui portera l'enfant et jamais le père, sauf que voilà, sauf à changer la nature des choses. Donc forcément, la maman a cette contrainte de porter l'enfant, de s'occuper de l'enfant. Elle a un lien puisqu'elle est en avance de 9 mois, puisqu'elle porte l'enfant pendant 9 mois. Elle est parent avant même que le père devienne parent. Le père devient un parent lorsque l'enfant naît. Alors que la mère, elle, a déjà cette fonction-là, dès les premiers mois de la grossesse.
1: Bon,
0: Donc
1: on est quand même responsable
0: il
1: aussi de l'enfant quand il est dans son ventre, mais c'est sûr qu'il y a un lien privilégié du fait qu'il soit à
0: y a
1: l'intérieur. Comment
0: On ne vit pas pareil.
1: Eh bien, à l'instant, c'était un témoignage fort porté par une volonté d'agir et de rassembler de Fabrice Joudiou. Pour en savoir plus ou rejoindre la communauté, rendez-vous sur la page Papa en colère Entraide sur Facebook.
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4: 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Tout de suite, les idiots avec l'explorateur. Un morceau punk rock déjanté, avec un rythme effréné et des paroles décalées. L'explorateur nous plonge dans un univers d'aventure et de rébellion, avec une énergie brute et un chant plein d'ironie. Les idiots offrent ici un titre aussi énergique que provocateur, fidèle à leur esprit décalé et sans compromis. Ensuite non-stop avec un pyromane en hiver. Un titre rock intense et mélodique, où les guitares enflammées rencontrent des paroles introspectives. Un pyromane en hiver explore les contrastes entre la passion et le froid, avec une tension palpable dans chaque note. Non-stop nous livre ici un morceau captivant, où la puissance de la musique se mêle à une réflexion profonde. Pour finir, Garcia Phone avec Someone Else's Dreams. Un morceau indie-rock élégant, avec des sonorités douces et une instrumentation subtile. Someone Else's Dreams parle de l'envie d'évasion et de la quête de son propre chemin, tout en s'interrogeant sur les rêves et les attentes des autres. Garcia Phone nous offre ici un moment de calme et de réflexion, porté par des mélodies poignantes. Et enfin, des Démona avec Apocalyptic Boom Boom. Un titre garage punk explosif, avec des rives déchaînées et une énergie brute qui nous plonge dans un monde chaotique et intense. Apocalyptic Boom Boom est une véritable décharge électrique avec des sonorités sauvages et un chant débridé. Des démonas secouent l'atmosphère avec un son percutant, prêt à nous emmener dans un tourbillon d'énergie. 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
2: Tout de suite, Kid Loco avec As the Flowers Turn Green, un morceau ambiant et apaisant où les textures électroniques se mélangent à des sons organiques pour créer une atmosphère relaxante. As the Flowers Turn Green évoque le changement et la croissance avec une mélodie douce qui nous transporte vers une sensation de renouveau. Kid Loco invite à la détente avec un son chaleureux et immersif. Ensuite, Nobody Straight avec Unité, un titre punk rock engagé et percutant où les guitares abrasives et les paroles claires appellent à la solidarité et à la résistance. Unité aborde la force collective dans un monde divisé avec une énergie brute et une puissance sonore qui nous pousse à l'action. Le groupe délivre ici un morceau direct et électrisant, fidèle à son esprit rebelle. Pour finir, les Breastfeeders avec La Ville Engloutie, un morceau garage punk sauvage où les riffs déchaînés et le chant abrasif créent une ambiance effervescente. La Ville Engloutie nous plonge dans un univers sombre et chaotique avec une énergie électrique qui ne laisse personne indifférent. Les Breastfeeders nous offrent un titre brut, intense et plein de caractère. Et enfin, Come Girl 8 avec Mercy, un morceau électropunk audacieux où les beats tranchants et les paroles provocantes se mêlent à une ambiance intense. Mercy nous transporte dans un univers décalé et énergique, avec des sonorités puissantes et une attitude irrévérencieuse. Come Girl 8 frappe fort avec ce titre brut et captivant. 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

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Tout de suite, The Lemon Twigs avec A Dream Is All I Know. Un morceau pop baroque qui nous plonge dans un univers nostalgique, avec des arrangements élégants et une énergie subtilement rétro. A Dream Is All I Know parle de la quête de sens à travers les rêves, avec des harmonies vocales captivantes et une instrumentation raffinée. Les Lemon Twigs réussissent à allier modernité et influence classique avec une grande fluidité. Ensuite, Delivery avec The New Alphabet. Un titre énergique et percutant où le rock se mêle à des sonorités plus expérimentales. The New Alphabet est une réflexion sur l'évolution du langage et de la communication avec des rythmes trépidants et une approche musicale audacieuse. Delivery nous livre un morceau captivant, à la fois intellectuel et rythmique, qui incite à la réflexion. Pour finir, Bridget Calls Me Baby avec The Future Is Our Way Out. Un morceau indie-pop exaltant avec des influences de New Wave et des sonorités électro. The Future Is Our Way Out aborde l'idée de l'avenir comme une échappatoire, avec des rythmes entraînants et des paroles pleines de promesses. Le groupe combine des éléments classiques et modernes pour offrir une chanson pleine d'énergie et d'espoir. Et enfin, L'Ambulancier avec L'Ambulancier Song. Un titre post-punk avec une touche de rock expérimentale où les guitares et la voix sombre créent une atmosphère électrique étendue. L'Ambulancier Song est une chanson intense qui capture la vie dans ses moments d'urgence et de chaos, le tout porté par une dynamique percutante et une ambiance brute. 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

0: La page Facebook Papa en colère entraide est à la fois un espace de témoignage, d'information et de soutien. Elle a pour but d'aider les pères confrontés à l'éloignement de leur enfant après une séparation en leur offrant une communauté bienveillante, des ressources juridiques accessibles et un lieu pour partager leur vécu. Portée par l'expérience personnelle de son créateur, la page milite aussi pour une réforme du droit familial et une réelle égalité parentale. Tout de suite, voici l'interview de Fabrice Joudiou de Papa en colère entraide. Comment travailles-tu à sensibiliser le public, les élus, les institutions à tous ces enjeux ?
1: Alors moi personnellement, je m'attarde à repasser les informations que mes collègues font sur les différents canaux de communication. On est en lien ensemble. Moi, je suis plutôt investi dans la partie terrain, à aider les gens sur le terrain. C'est une partie qui est un peu, on va dire, invisible par rapport à ce que font mes collègues qui s'occupent, on va dire, du lobbying de la PPL. Je leur tire mon chapeau parce que c'est vraiment un travail de tous les jours, de tout instant. Ça demande beaucoup de temps, beaucoup d'investissement, et on ne peut que leur tirer notre chapeau et les féliciter de leurs actions. Moi, je suis plutôt à repartager leurs idées. Je suis souvent consulté pour des éléments, donc je leur donne mon avis. Ils en discutent entre eux et ils refont leur publication et leur amener d'informations. Mais moi, je suis plus sur le terrain auprès des gens en difficulté pour leur faire passer le cap et leur donner les bonnes indications.
0: Et quels sont les projets à venir pour le groupe Facebook Papa en colère entraide?
1: Pour l'instant, on reste sous la forme que l'on est. On essaie de récupérer les membres qui sont intéressés pour venir et avoir les informations que l'on peut distiller. Pour l'instant, il n'est pas dit que nous ne passions pas en tant qu'association, mais c'est une association supplémentaire. Est-ce que c'est intéressant? Est-ce que c'est pas intéressant? Voilà, on veut pas non plus porter le phare sur nous, alors qu'il y a d'autres associations qui sont comme Jamais sans papa, qui sont très défendent les enfants, qui sont très très en avant. Je trouve que multiplier les associations n'est pas forcément d'un intérêt primordial. Donc, pour l'instant, je pense que le groupe va rester comme ça. On essaie de le faire grandir pour distiller le maximum d'informations, le maximum d'aide, mais je pense que ça restera un groupe privé pour mettre les gens en sécurité lorsqu'ils racontent leurs histoires et sur les éléments qu'on a à transmettre en termes d'informations.
0: Comment imagines-tu l'évolution des droits parentaux dans les années à venir ?
1: J'ai un peu de mal à me projeter, sincèrement. Je ne sais pas du tout. J'ai un peu de mal à me projeter sur l'évolution. Moi, ce que j'espère, c'est qu'on à la limite, on aurait presque pu quelque part déjudiciariser les séparations. Hein. Je me rappelle de propos de Stéphane Ditchef, qui était le président du FMCP à l'époque, paix à son âme puisqu'il est décédé maintenant, mais qui disait

0: se marie à l'église, mais on n'a pas besoin de justice pour se marier. Par contre, pour divorcer ou se séparer, on est obligé de passer devant un juge. Donc voilà, il se pose lui-même la question de savoir est-ce qu'il ne serait pas bon de déjudiciariser les séparations. Je ne sais pas. Franchement, j'ai pas d'avis. Je me suis pas posé sur ce type de question, mais c'est voilà, ça pourrait être une solution, mais on se retrouverait toujours avec une situation avec l'enfant. Mais qu'est-ce qu'on fait de l'enfant? Et malheureusement, quand il y a des enfants, on peut pas les couper en deux. Hein. Voilà, ce sont des êtres à part entière qui ont leurs deux parents et qui eux ne font pas le choix d'aimer soit l'un soit l'autre. Hein. Ils aiment leurs deux parents, même si parfois il y a l'aliénation parentale. Mais voilà, c'est.
1: Est-ce qu'on peut expliquer ce que c'est que l'aliénation parentale?
0: Alors, l'aliénation parentale, c'est un terme un peu fourre-tout. Moi, j'ai plutôt envie de dire que c'est une manipulation un peu comme une secte, hein, qui dirait que tous les membres qui sont en dehors de cette secte sont des êtres malfaisants. Donc, quand il y a un des deux parents qui a la garde exclusive de l'enfant, qui a une rancœur contre l'autre parent, ben il va dire. Que le parent non gardien est le pire des parents, et à force de rabâcher ça, ben l'enfant lui le prend pour argent comptant. Donc il n'est pas en capacité d'avoir ce recul que peuvent avoir les adultes, et voilà, le fait de la distance aussi, l'éloignement qu'il peut y avoir avec le parent non gardien, l'enfant peut se sentir éventuellement exclu par l'autre parent. Donc en fait, il peut être amené à le détester. Voilà, c'est une des choses. Ou alors il se rend compte que le parent non gardien est la personne aimante, et pour se faire apprécier du parent qui est lui gardien et qui est la personne la moins aimante, il va dénigrer le parent non gardien. Il y a plein de cas. Moi, je pense qu'il n'y a pas vraiment un syndrome comme on pourrait l'entendre, parce que c'est un terme très décrié. Mais ce sont des situations qui se rapproche plus à des, voilà, comme moi je dirais, une secte. Voilà, on est dans une secte, on a un gourou qui est l'un des parents, et le gourou nous fait passer des informations en nous disant, tout ce qui est en dehors de nos éléments sont néfastes au développement. Bon, voilà, c'est ce que dit un peu Lacan, hein, quand il parle de la dyade mise en place par les mères au moment de la naissance. Donc voilà, les mères empêchent toute interaction avec l'extérieur. On garde l'enfant auprès de soi, et tout ce qui gravite autour, il faut l'exclure, parce que ça vient couper le lien entre la mère et l'enfant. Bon, ça, c'est en psychanalyse, Lacan le développe assez bien. Et voilà, c'est un peu en lien avec tout ça. Mais, voilà, c'est assez vaste comme système.
1: Et bien, pour terminer, quel message souhaiterais-tu faire passer aux pères qui nous écoutent et qui traversent actuellement ce genre de période difficile?
0: Il ne faut pas perdre de temps, ça c'est une certitude. Lorsqu'on démarre notre séparation, la séparation est faite, il ne faut pas perdre de temps, il faut tout de suite saisir la justice, enclencher la justice et faire valoir ses droits. Avant la séparation, moi je dirais, si on est un parent équilibré, on garde l'enfant avec soi, la maman veut s'en aller, moi je parle bien des mamans et des papas, hein. Puisque les mamans s'en vont généralement avec l'enfant, moi je dis au papa, gardez l'enfant, saisissez la justice, faites en sorte que la maman puisse garder un lien avec l'enfant, saisissez la justice et faites valoir vos droits. Faites valoir vos droits à la résidence alternée. Vous verrez que ça simplifiera la situation, ça simplifiera la relation avec votre ex-conjoint. Et puis, lorsque vous êtes devant la justice, montrez que vous êtes un parent, montrez que vous avez mis en place des choses pour l'enfant, montrez que vous êtes le parent qui est en capacité, qui est capable d'élever son enfant, pour que la justice ait un regard sur vous, pas comme un parent qui sera un parent d'un week-end sur deux, mais le parent qui sera présent au quotidien en termes de développement de l'enfant. Donc pour ça, préparez votre projet de vie. Il y a des dossiers qu'on a montés qui sont assez longs à mettre en place. Mettez-le en place, c'est la clé de voûte de votre dossier. C'est le couteau suisse. Il permet dans toute situation d'avoir un regard différent et de montrer à la justice que vous êtes un parent en capacité. Bien souvent, j'entends dire « Oui, mais les mamans, lorsqu'elles s'en vont avec l'enfant, elles ne montrent pas ce projet de vie. Libre à elles, elles font ce qu'elles veulent. » elles font ce qu'elles veulent. Moi, je sais, c'est leur problème à elles. Pour moi, un parent qui ne monte pas son projet de vie, c'est pas un parent responsable. C'est pas parce que on est parent et qu'on a un enfant qu'on est en capacité parentale. On peut être parent sans être sans avoir la capacité parentale. Montrez que vous êtes en capacité parentale. Même si l'enfant est parti avec la maman depuis plusieurs mois, plusieurs semaines, montrez que vous êtes en capacité parentale. C'est la clé de voûte de votre dossier. Si la justice voit ça, la justice vous accordera ce que vous souhaitez.
1: Bon, eh ben merci pour ce mot de la fin optimiste et qui fait plaisir. Merci beaucoup, Fabrice.
0: Merci et bon courage à tous. À bientôt.
1: Eh bien, à l'instant, c'était un témoignage fort porté par une volonté d'agir et de rassembler de Fabrice Joudiou. Pour en savoir plus ou rejoindre la communauté, rendez-vous sur la page Papa en colère entraide sur Facebook.
2: Tout de suite, Jack White avec Bless Yourself, un morceau rock énergique et intense où les guitares sauvages de Jack White se mêlent à une batterie percutante. Bless Yourself est une réflexion sur la rédemption et l'auto-exploration avec un son brut et un chant passionné qui capte l'essence de l'artiste. Jack White nous livre ici un titre puissant, fidèle à son esprit d'indépendance. Ensuite, The Hard Quartet avec Chrome Mess, un morceau électropunk dynamique où les sons électroniques vaba se mélangent à des éléments rock abrasifs. Chrome Mess évoque la confusion et le chaos moderne avec des beats effrénés et une énergie brute. The Hard Quartet nous plonge dans une atmosphère décalée où la tension sonore est palpable. Pour finir, Oracle Sisters avec Marseille. Un titre indie-pop frais et lumineux où les harmonies vocales et les accords de guitare créent une ambiance apaisante. Marseille nous emmène dans une balade sonore à travers la ville du même nom, entre soleil et mer, avec une touche de mélancolie. Oracle Sisters réussit à capturer la beauté tranquille d'une ville tout en nous offrant un morceau riche en émotions. Et enfin, Nick Wilden avec Glue. Un morceau folk-rock minimaliste et poignant où la guitare acoustique et la voix profonde de Nick Wilden créent une atmosphère intime. Glue parle de la résilience et de l'attachement avec des paroles simples mais pleines de sens. Nick Wilden nous invite à la réflexion dans un morceau qui touche droit au cœur. 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
1: Tout de suite, The Mystery Lights avec In The Streets. Un morceau garage punk électrique avec des riffs aiguisés et une énergie brute. In The Streets évoque l'intensité de la vie urbaine et la liberté de la rue, avec un son tranchant et un chant exalté. The Mystery Lights livre ici un titre explosif, rempli de fièvre et de rébellion. Ensuite, Stupéflip avec Les Voûtes. Un morceau électropunk décalé, où les beats percutants se mêlent à une voix provocatrice. Les Voûtes nous plongent dans un univers sombre et mystérieux, où l'ironie et la satire sont omniprésentes. Stupéflip frappe fort avec ce titre audacieux, à la fois insolent et captivant. Pour finir, Gasoline avec 48 heures. Un titre rock puissant et nerveux, avec des guitares qui hurlent et une batterie effrénée. 48 heures nous embarque dans une course effrénée, pleine d'adrénaline et de tension, avec un son percutant et un rythme irrésistible. Gasoline livre ici un morceau brut à l'image de son nom, explosif et sans concession. Et enfin, Orwell avec 20e siècle, Promised Land. Un morceau rock alternatif sombre et captivant, où les guitares envoûtantes et les rythmes lancinants explorent les désillusions du XXe siècle. XXe siècle, Promised Land aborde la perte des idéaux et la désillusion avec une puissance sonore saisissante. Orwell nous offre une réflexion mélodique sur la société moderne, avec un son qui reste gravé dans l'esprit. 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

0: qu'un anneuil très à la mode en ce moment, ça arrive, il y a des bugs comme ça.
1: Oui, Bernard. Eh bien, dernière intervention, Bernard. Aujourd'hui, à nouveau, premier, la fiction. Disons au revoir et à la semaine prochaine.
2: Ouais. D'accord. Non, franchement, je ne m'en rappelle plus. 92. 94.

0: Oui Bernard, eh bien, dernière intervention,
1: Dans 48 heures, je veux voir la drogue là-dessus. Cette camelote que j'ai payée, je la veux. Sur ce bureau-là, tu entends? Et avant 48 heures. Ou je t'en refroidis. Espèce de salaud, écoute-moi. J'ai la tête sur le Beyond Nitty actuellement et par ta faute. Donc à partir de maintenant, tu vas m'écouter ou je vais te vendre aux flics, moi sale morveux.

0: moi ni personne. Tu es autant dans le bain que moi.
1: C'est là où tu te mets le doigt dans l'œil, justement. Tout ce dont on peut m'accuser, c'est d'avoir hébergé un fugitif. Je n'ai tué personne et je n'ai pas l'intention de tuer qui que ce soit.

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Tout de suite, Lewis Evans avec Only the Strong. Un morceau indie folk énergique où la guitare résonne avec des mélodies claires et poignantes. Only the Strong parle de la résilience face à l'adversité, avec des paroles pleines d'espoir et une dynamique rythmique qui donne du pouvoir à chaque note. Lewis Evans nous offre un titre à la fois doux et puissant, parfait pour démarrer cette playlist. Ensuite, Geysir avec Middira Lane Sun, un titre indie rock mélodique où les guitares créent une atmosphère intime et introspective. Middira Lane s'en explore la solitude et les moments de réflexion personnelle avec une instrumentation délicate et une voix émotive qui nous touche directement. Geysir nous plonge dans une ambiance chaleureuse tout en abordant des thèmes profonds. Pour finir, Hyvis avec Guided Tour, un morceau punk rock entraînant avec des rythmes nerveux et une attitude rebelle. Guided Tour nous guide à travers une vision décalée de la société avec des paroles acerbes et une énergie effrénée. Hyvis délivre un titre puissant qui secoue et réveille l'auditeur à chaque seconde. Et enfin, Wizard Must Die avec The Disappearance of Camille Saint, un morceau dark wave envoûtant où des sonorités électroniques froides se mêlent à des ambiances mystérieuses. The Disappearance of Camille Saint plonge dans une atmosphère intrigante et presque cinématographique, capturant une sensation de perte et de recherche. Le groupe nous offre une expérience immersive, riche en textures sonores. Pour finir, Erwan Pinard avec Supermarché, un morceau pop-rock à la fois mélancolique et énergique qui aborde la société de consommation avec un regard critique. Supermarché est un titre où la satire rencontre une production soignée avec des paroles qui dépeignent une vision acerbe du quotidien. Erwan Pinard nous livre un morceau captivant, à la fois réfléchi et percutant. 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